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Bonjour, vous écoutez Radio Panique. Nous sommes le mardi 26 mai, il est déjà 7h02, on commence en retard. J'étais là, mais j'étais en train de me rendormir. Donc voilà, on est ensemble jusqu'à 9h pour les promesses de l'aube. Aujourd'hui dans les promesses de l'aube, à côté de nos rubriques habituelles, pas d'invité, mais par contre, un retour notable, celui de Julien, non pas en studio, mais au téléphone tout à l'heure pour une rubrique, peut-être une petite discussion sur où est-ce qu'on en est dans le Giro, parce qu'après tout, ça fait très longtemps qu'on n'a pas parlé de vélo dans cette émission. Voilà, les promesses de l'aube tranquille du 26 mai, et ça commence avec ceci.

Aujourd'hui, 26 mai 2026, c'est le centenaire de la naissance de Miles Davis. C'était lui, là, à la trompette que vous venez d'entendre. Et qui était au saxophone? Eh bien, c'était Sonny Rollins. Sonny Rollins, dont on a appris cette nuit le décès à l'âge de 95 ans. Le morceau, c'était My Old Flame. Voilà. C'est avec ça qu'on commence aujourd'hui les promesses de l'aube. Le bulletin météo, alors le bulletin météo tel que ressenti, c'est que dehors pour le moment c'est extrêmement agréable et il fait plutôt une température idéale. Et par contre en studio on a toute la chaleur accumulée hier et malgré toutes les fenêtres ouvertes, zéro courant d'air. Donc moi j'ai un peu chaud en ce moment. Vous allez sans doute entendre des bruits de bus, de camions et de mobilettes parce que les fenêtres vont rester ouvertes. Le noyau de haute pression qui nous a influencé ces derniers jours se décalera ce mardi vers l'Allemagne tout en s'affaiblissant. Parallèlement, un nouveau noyau anticyclonique se formera à l'ouest de l'Écosse et se déplacera ensuite vers la mer du Nord. Dès mercredi, de l'air un peu moins chaud circulant le long du flanc est et sud de cette zone de haute pression gagnera notre pays. Et donc aujourd'hui, le temps sera à nouveau ensoleillé et très chaud. L'après-midi, quelques nuages cumuliformes se développeront principalement en Haute-Belgique. Les maxima seront compris entre 27 ou 28 degrés sur les hauteurs de l'Ardenne, 30 degrés sur le centre et 31 degrés en Campine. À la côte, une brise de mer modérée de nord-nord-est se lèvera probablement assez rapidement, ce qui limitera la hausse des températures à des maxima proches de 25 degrés à la plage. Dans l'intérieur des terres, le vent sera faible de secteur est. Et donc, pour les jours suivants, on nous prévoit 27 degrés mercredi, 28 jeudi, 26 vendredi, samedi, de l'orage. Voilà. Pour ce qui est des prédictions, le soleil se couchera, lui, à 21h40 ce soir, et ça c'est absolument certain. Du côté des pollens, les graminées s'en donnent à cœur joie pour le moment, et la qualité de l'air est assez moyenne, comme souvent quand il fait très chaud. Ça va rester comme ça demain et après-demain. Voilà, on continue avec Dawa Salfati.

Give Me a Rainbow, c'était Hayley Davis juste avant, donc le morceau avant-coureur de cet album posthume de Ed Askew qu'on attend pour la fin du mois de juillet chez Drag City. Aujourd'hui, le 26 mai, c'est le jour du fromental dans le calendrier républicain français. Le fromental étant non pas un fromage, mais bien une plante. Voilà, c'était le moment éducation permanente du jour. On nous dit aujourd'hui que quand il pleut à la Saint-Philippe, le pauvre n'a pas besoin du riche. Vous remarquerez qu'il ne pleut pas, mais je ne sais néanmoins pas exactement ce que ça veut dire. Vous écoutez Panique, il est 7h24. Dans quelques minutes, on vous fera une revue de presse qu'on est en train de préparer. On écoute maintenant Maud Octaline avec le morceau « J'y travaille », cet extrait de son album sorti récemment, célébré ici même, et puis aussi dans l'émission de La Souterraine, sur cette même antenne, tiens, par exemple. «

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1: Petite revue de presse, on commence par Le Monde en pleine négociation avec l'Iran. Le coup de pression surprise de Trump sur les pays du Golfe appelé à normaliser leurs relations avec Israël. Le président américain qui ne parvient toujours pas à faire aboutir les discussions avec Téhéran sur la cessation des hostilités et la réouverture du détroit d'Ormuz a demandé à l'Arabie Saoudite et au Qatar de signer les accords d'Abraham, ce qui est un peu une surprise. Et quant au fait de faire aboutir les discussions avec Téhéran, le secrétaire d'État a annoncé que ça prendrait encore quelques jours. Voilà. Pendant ce temps-là, l'armée américaine a annoncé avoir mené des frappes dans le sud de l'Iran cette nuit. Les forces américaines ont mené aujourd'hui des frappes d'autodéfense dans le sud de l'Iran afin de protéger nos troupes contre les menaces posées par les forces iraniennes. La cible comprenait des sites de lancement de missiles et des embarcations iraniennes qui tentaient de poser des mines. L'armée américaine a précisé faire preuve de retenue durant le cessez-le-feu en cours, alors que Washington et Téhéran ont fait état ces derniers jours de progrès. Toujours un peu douteux dans leurs négociations en cours pour parvenir à un accord. Pendant ce temps-là, sur un autre front, guerre en Ukraine, la Russie exhorte les États-Unis à évacuer l'ambassade américaine à Kiev. Le chef de la diplomatie russe, Sergueï Lavrov, a exhorté lundi les États-Unis à évacuer leur ambassade lors d'un entretien téléphonique avec le secrétaire d'État américain Marco Rubio. Et c'est le ministère des Affaires étrangères russe qui a rapporté cette conversation. On passe au site de RFI où on nous parle de la situation politique toujours assez confuse au Sénégal avec Amadou Alaminou Mohamed Lo, qui est nommé Premier ministre après le limogeage d'Ousmane Sonko, après une longue période de tension entre le président BDF et son Premier ministre Ousmane Sonko. Vous vous souvenez des élections au Sénégal il y a déjà quelques temps quand même, et Ousmane Sonko qui était donc le candidat tout désigné de l'opposition, mais qui n'avait pas pu se présenter. Parce que ça lui avait été interdit et donc le président était un peu son candidat par intérim, mais depuis la tension n'a cessé de monter entre les deux hommes. Donc Amadou Alaminou Mohamed Lo est le nouveau Premier ministre du Sénégal. Le limogeage d'Ousmane Sonko, c'était il y a 3 jours, et donc le nouveau Premier ministre, un économiste de 60 ans qui a été nommé chef du gouvernement dans la soirée du lundi 25 mai, hier soir donc, spécialiste de la macroéconomie, de la régulation bancaire, des marchés financiers et de la finance islamique. Il est membre du gouvernement déjà depuis avril 2024, et les déclarations du gouvernement sénégalais disent que ce n'est pas un changement de cap, mais un changement de méthode. Voilà. Rien d'autre à dire sur le sujet pour le moment. On revient en Belgique avec sur le site de BX1 hein, par exemple, mais d'autres en parlent aussi. Le gouvernement qui étend l'usage des bodycams aux pompiers et au personnel des transports publics. Le Conseil des ministres a marqué son accord sur l'avant-projet de loi encadrant l'utilisation des caméras individuelles bodycam par certains services confrontés à la violence dans l'exercice de leur mission. C'est ce qu'a annoncé donc un communiqué du cabinet du ministre de la Sécurité et de l'Intérieur, Bernard Quintin, qui déclare « L'extension de l'usage des bodycams offrira un outil supplémentaire pour permettre d'établir clairement les responsabilités en cas d'incident ou de violence. Les images seront d'une utilité cruciale pour prouver comment les faits se sont déroulés et la justice devra appliquer la tolérance zéro face à toute agression constatée. Voilà, on nous dit que l'activation des caméras sera effectuée quand survient un risque de violence contre les personnes, mais que le texte prévoit des garanties solides en matière de protection des données personnelles, conformément au règlement européen. Les images seront conservées entre 30 et 90 jours maximum et leur accès sera strictement limité aux personnes habilitées. Chaque activation fera l'objet d'une traçabilité complète. » Toujours en Belgique, extrême droite et Evras, l'Institut Thomas More perd en justice contre Paul Magnette. Le tribunal de première instance du Hainaut a débouté la semaine passée l'Institut Thomas More de l'action qu'il avait introduite contre le président du PS, Paul Magnette, pardon, en qualifiant d'extrême droite ce think tank franco-belge. Le socialiste disposait d'une base factuelle suffisante et s'est manifestement exprimé dans la limite des droits que lui confère la liberté d'expression, a estimé donc le tribunal. Voilà, Le Soir commente tout ça aujourd'hui. Et précise que l'Institut n'a pas encore fait savoir s'il ferait appel du jugement, mais que cette décision du tribunal de Charleroi pourrait peut-être en inspirer d'autres. Le débat autour de la qualification d'extrême droite a connu une nouvelle actualité avec la guerre culturelle lancée par le président du MR Georges-Louis Boucher contre une gauche jusqu'à présent dominante dans l'espace francophone. En juin 2025, le libéral avait menacé d'action en justice tout qui qualifierait son parti ou

Et plein de trucs vont rester fermés dans la région, les écoles, les crèches. Certains riverains sont relogés, etc. C'était vraiment un gros bazar, manifestement. Et pour terminer, dans les pages culture, aujourd'hui, peut-être pas dans les pages culture des journaux papier, car la nouvelle est tombée un peu tard, mais en tout cas sur les sites internet, Sonny Rollins, géant du saxophone et du jazz, est mort. Nous annonce Le Monde, nous annonce Pitchfork, nous annonce tout le monde, en fait, autour d'une vingtaine d'albums majeurs de l'histoire du jazz, l'ancien compagnon de route de John Coltrane, de Charlie Parker ou encore de Miles Davis fut l'inventeur d'une forme unique de concert fleuve. Il est mort le 25 mai, à l'âge de 95 ans, chez lui, à Woodstock. Et donc on va terminer cette revue de presse en écoutant Sonny Rollins. Tiens, voilà. 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

Bon, eh bien, vous voilà réveillé. Alors que qu'on vous accompagnait tranquillement en ce matin avec Sonny Rollins et Jim Hall à la guitare, on a enchaîné avec quelque chose qui secouait un petit peu plus. C'était le morceau Tourbifouette de Le Grand Sbam, un morceau qui annonce un album qui va sortir le 19 juin, qui s'appelle Janus et qui est un opéra cthoulou et écoféministe, nous dit-on. Voilà. Le Grand Sbam. Comme vous vous en doutez, il et elle sont très nombreuses dans Le Grand Sbam. Je pense que c'est une trentaine de musiciens pour cette composition qui contient des surprises. Voilà, on en écoutera d'autres plus tard, quand l'album sortira. On écoute à présent Anastasia Christensen avec le morceau Magpie Song. Vous écoutez Radio Panique, il est 7h52. Dans quelques minutes, on appellera notre ami Julien, qu'on n'a plus entendu ici depuis pas mal de temps, et on sera bien content de le réentendre d'ailleurs.

0: Nuno Beats avec le morceau Tribal, juste avant c'était Anastasia Christensen. Nous avons Julien au téléphone, bonjour Julien.
1: Mais bonjour Pierre, bonjour à tout le monde.
0: Alors je règle un peu le volume parce que là ça allait très fort.
1: Elle est très fort, mais je suis en pleine forme.
0: Mais oui j'entends.
1: À l'idée de vous réentendre à nouveau cher Pierre.
0: Julien, on ne vous a plus entendu depuis un petit moment. Du coup, plein de rubriques n'ont pas eu lieu dans cette émission et elles ont cruellement manqué à toutes nos auditorices.
1: Oui, et malheureusement, pour le moment, je vais nettement mieux, donc j'ai eu un petit souci de santé, mais le problème persistant, c'est les cinq étages, Pierre, les cinq étages de la radio.
0: Oui, c'est voilà, un problème pour persistant moment, pour beaucoup de monde.
1: Oui. Et voilà, chaque jour je progresse dans ma cage d'escalier, je fais une trentaine de marches, une quarantaine de marches, mais je suis encore très très loin d'arriver à la centaine de marches qui est nécessaire pour arriver à notre studio. Donc ce ne sera pas pour tout de suite malheureusement ma présence en studio, ce sera après l'été malheureusement Pierre.
0: Voilà, mais entre-temps, on a bien l'intention de vous appeler au téléphone de temps en temps quand vous acceptez de sortir de votre lit pas trop tard.
1: Ah oui, mais pour vous écouter Pierre, c'est pas du tout un déplaisir de sortir du lit à 7h du matin.
0: Par ailleurs, vous pouvez tout à fait faire vos rubriques dans votre lit aussi.
1: Oui, là, je vous avoue que pour être tout à fait transparent à l'égard de notre public, je suis dans mon salon.
0: Ok. Voilà. En pyjama.
1: Oui, en pyjama, tout à fait.
0: Voilà, très bien. Parmi les rubriques qu'on a pas faites depuis fort longtemps et auxquelles tenaient plein de gens, il y a le journal du vélo.
1: Alors, Pierre.
0: Alors qu'on est en plein Giro. Les deux premières semaines sont terminées. Aujourd'hui, ça reprend, mais hier, c'était journée de repos. Et donc, il reste une semaine de Giro, le Tour d'Italie. Donc, on peut faire un petit topo de où on en est, de ce qui se passe dans ce Giro. Un Giro qui est quand même marqué par le fait qu'il y a essentiellement un unique favori, qui maintenant a pris le maillot rose du leader du classement général, c'est Jonas Vingegaard.
1: Coureur danois, en effet, Pierre, voilà, qui était déjà le principal favori avant les premiers kilomètres de ce Tour d'Italie, vu l'absence du coureur slovène au-dessus du lot, Tadej Pogačar, vu l'absence aussi du nouveau prodige français Paul Sexas, qui sera bien sur les routes du France, mais qui a évidemment fait la passe sur le Tour d'Italie, et vu l'absence de Remco Evenepoel aussi, on peut encore le citer parmi les favoris pour un grand tour, mais ces absences déjà actées avant le début de la course ont été, je dirais, encore amplifiées par quelques chutes assez spectaculaires qui ont eu lieu en début de tour et qui ont vu aussi d'autres solides outsiders. On peut penser au Britannique Adam Yates ou encore au Colombien Brutago qui étaient candidats à un top 5, qui ont dû abandonner. Plus encore le forfait quelques jours avant la course pour maladie d'autres coureurs comme le portugais Almeida, par exemple, qui était lui aussi pointé parmi les favoris. Donc le coureur danois avait et a de plus en plus courses quasi gagnées. Et il a en effet 3 minutes d'avance sur son premier concurrent, dont il est manifestement plus fort. Donc ça devrait aller sans casse, sans souci lors de ces 6 dernières étapes. Attention, d'une part, tradition du Giro, c'est la dernière semaine, c'est traditionnellement la semaine la plus difficile, avec quelques solides étapes de montagne où les écarts peuvent être très importants. Et puis, on annonce aussi, comme souvent d'ailleurs dans les Dolomites, à cette période-ci de l'année, un temps peut-être plus froid, plus chahuté, plus pluvieux, avec évidemment le risque d'accrochage ou de chute. Mais si on met ces incidents de côté, il est évident que la course semble très largement gagnée par ce coureur danois qui deviendrait alors le 8e coureur dans l'histoire du sport cycliste sur route masculin, eh bien, a gagné les 3 grands tours, puisqu'il a déjà gagné le Tour de France en 2022, 2023 et le Tour d'Espagne l'année passée. Donc, il deviendrait comme ça le 8e coureur à emporter les 3 grands tours, ce qui reste quand même un exploit tout à fait exceptionnel.
0: Mais du coup, on pourrait se dire qu'il n'y a plus vraiment d'enjeu pour cette dernière semaine si on pense que le petit Jonas va forcément gagner ce tour. Mais en fait, il y a quand même encore pas mal d'incertitudes et notamment, ça se bouscule au portillon pour ce qui est des autres places sur le podium.
1: Ah oui, tout à fait, oui, parce que forcément, vu de carrousel, de la succession de forfaits de la part de personnes qui visaient ouvertement un top 10 ou un top 5, bah ça ouvre le jeu, ça crée des places et des places d'honneur pour des coureurs qui a priori étaient peut-être moins ambitieux. Et donc effectivement derrière Vingegaard en 4-5 minutes, vous avez comme ça une petite douzaine de coureurs qui se suivent. Et 4-5 minutes, on peut se dire, bon, ben, c'est déjà des écarts importants, mais compte tenu du profil de cette dernière semaine, avec cette succession d'étapes très, très difficiles dans les Dolomites, 4 et 5 minutes, ça peut être très, très vite perdu, très, très vite gagné. On sait qu'au Giro, les défaillances, parfois cruelles et spectaculaires, sont légion. Donc, tout est encore jouable, je dirais, entre la deuxième et la douzième place. Ça, c'est un premier suspense qui reste tout à fait d'actualité. Ce qui reste aussi d'actualité, eh bien, c'est des classements annexes, le classement du meilleur jeune. Là aussi, on a plusieurs jeunes, donc des coureurs de moins de 25 ans. On en a plusieurs qui sont entre 4 et 5 minutes. Et le classement du meilleur sprinter. Une édition du Giro qui n'était pas nécessairement favorable aux sprinters, mais il y avait aussi des étapes qui étaient prévues pour les sprinteurs et qui ne se sont pas terminées par un sprint massif. C'était le cas dimanche, avec une magnifique échappée de 4 personnes qui a vaillamment résisté au peloton. Et finalement, c'est un coureur, lui aussi danois, mais moins célèbre, qui s'est emporté. Ça a été le cas à 2 ou 3 reprises, hein, ces échappées qui vont jusqu'au bout et qui déjouent les plans des équipes de sprinteurs. Donc, on n'a pas eu droit énormément de sprints massifs. En réalité, dans les règles de l'art, on en a eu droit à 2, tous les deux remportés d'ailleurs par le coureur français de l'équipe belge Quickstep, le coureur Paul Magnier, qui est en lutte pour le maillot du meilleur sprinter, le maillot cyclamen. Mais certains baroudeurs ont aussi accumulé des points, ont remporté des étapes. On peut penser à l'équatorien Jonathan Navarez, qui a déjà remporté 3 étapes. Il n'est pas un pur sprinter, qui a une bonne pointe de vitesse, mais qui n'est pas un pur sprinter, qui est surtout un très bon grimpeur, ce qui lui permet d'accompagner les échappés. Donc il y a un réel suspense aussi pour ce maillot du meilleur sprinter. Donc non, la course, ça va valoir vraiment la peine, d'une part pour voir si Vingegaard confirme sa victoire sans discussion, et d'autre part, bah, pour tous ces autres enjeux, il va y avoir beaucoup de suspense avec des étapes assez musclées, une météo peut-être capricieuse. Donc je pense qu'on va vivre une assez agréable première semaine, au même titre qu'on a vécu deux premières semaines, je dirais surtout la première, très plaisante, très animée. Alors certes, il y a eu des chutes, mais finalement, bon, voilà, qui font un peu partie de la course, c'est pas des chutes liées à un problème d'organisation, liées à une erreur majeure d'un coureur. C'est des chutes qui malheureusement arrivent tous les jours dans un peloton. Mais on a eu vraiment des très belles étapes. Je vais juste vous en évoquer deux que j'ai trouvé assez cultes, on va dire, qui vont rester dans la mémoire collective. L'étape 5, où c'est la belle histoire de ce Tour d'Italie, hein, un jeune coureur portugais assez peu connu. Moi, je l'avais repéré au championnat du monde à Kigali l'année passée parce qu'il avait fait une très très bonne course. Ben, ça, c'est un coureur vraiment très jeune, 24 ans, très peu connu, Alfonso Ebalio, qui a pris le maillot rose sans remporter l'étape lors de cette cinquième étape. Mais ce qui était assez extraordinaire lors de cette cinquième étape, c'est que 2 coureurs, dont ce coureur portugais, c'était pris la poudre des scampettes. Les conditions climatiques étaient absolument épouvantables. Il restait une dizaine de kilomètres et ces 2 coureurs en tête, tous les deux, sont tombés tous les deux, chaque l'un après l'autre. Et chaque fois, il a fallu 30 secondes pour rattraper, etc. Donc, c'était déjà assez spectaculaire, puisque le premier tombe, on dit, ah, c'est le deuxième qui va gagner. Le deuxième tombe, ben, le premier le rattrape. Et puis, finalement, il se trompe d'itinéraire, ça, c'est assez extraordinaire. L'un des coureurs se trompe de route, fait demi-tour, rattrape le Portugais, l'emporte. C'est le coureur espagnol, Arrieta, mais c'est vraiment une étape, la dernière demi-heure, absolument rocambolesque, avec des chutes qui, heureusement, à l'espèce, n'ont donné lieu à aucune blessure. Mais c'était vraiment très spectaculaire. Et puis, l'autre étape que j'ai envie de pointer, désolé, Pierre, vous allez me houspiller, mais vous savez, je regarde le sport avec un petit trend un peu nationaliste, patriotique. Et comme tout le monde avait pronostiqué qu'il n'y aurait aucune étape belge sur ce Giro, puisque les stars du cyclisme belge sont abonnées absentes, ne participent pas à ce Tour d'Italie. L'autre star, la seule star belge participante, Arnaud Delis, était malade, a abandonné
0: très vite, de façon hein.
1: vraiment, très très vite après deux ou trois jours de course. Donc on pensait que la Belgique ne remporterait aucune victoire sur ce Tour d'Italie. Eh bien pas du tout. On a la 12e étape qui a été remportée de main de maître par un jeune coureur belge, très très bon rouleur, Alex Segaert, qui lui commence à avoir une petite spéciale, comme on dit, un petit mouvement signature. C'est ce qu'on appelle le coup du kilomètre, c'est-à-dire qu'il profite d'un moment de course très peu de temps avant l'arrivée, à 1 ou 2 ou 3 kilomètres avant l'arrivée. Il profite d'un moment de course un peu particulier pour filer, prendre 10, 15, 20 mètres d'avance sur le peloton, maintenir un rythme extraordinaire et terminer avec quelques mètres d'avance sur le peloton. C'est ce qu'il a réalisé donc lors de cette étape 12. C'était assez, il faut être costaud hein, pour dépasser un peloton qui file à toute allure vers un sprint à 3 ou 4 kilomètres de l'arrivée. Il faut être très costaud, il faut être surtout être très malin et très bien préparé. Et je sais pas si vous avez suivi, Pierre, l'explication de l'entraîneur de ce coureur qui est mon frère. Écoutez, c'était absolument magnifique, puisqu'après la course, il dit « en tant que membre du staff de l'équipe dont fait partie mon frère, je fais des reconnaissances et du parcours. » Et cette étape-là, le jour même, donc ils partent 2 heures à l'avance hein, et ils font des reconnaissances et puis ils transmettent leurs indications au directeur sportif dans la voiture qui ensuite les transmet au coureur via oreillette. Et là, le frère de ce coureur a vraiment fait les 4-5 derniers kilomètres, 10 mètres par 10 mètres, a tout noté et a dit à 3 km 300 de l'arrivée, il y a un virage assez serré vers la droite. Le peloton va nécessairement ralentir pour ce virage. Un homme seul peut aller beaucoup plus vite que le peloton dans ce virage. Là, il y a une droite de 400 mètres qui permet une relance très rapide. Et puis, il y a une petite chicane où là aussi, le peloton va ralentir. Et là aussi, le coureur peut prendre une trentaine, une quarantaine de mètres sur cette chicane. Un coureur seul peut aller plus vite que sur le peloton. Et donc, il explique hein, à 10 km avant ce moment, il envoie l'information au coureur en disant à 3 km 300, si tu veux attaquer, si tu veux prendre par surprise le peloton, c'est à ce moment-là. Et c'est exactement ce qui se passe. On le voit à l'écran. Et en plus, je vais passer les détails, mais c'est assez bien préparé par ses coéquipiers, qu'on fait un petit écart, qu'on un peu ralentit le rythme pour laisser un petit peu d'avance. C'est vraiment très, très, très bien préparé. Et en effet, exactement comme nous l'annoncera quelques minutes plus tard l'entraîneur, sur les 600 mètres, ce virage à droite et cette chicane, ce coureur belge Alex Segaert prend 20, 30, 40 mètres sur le peloton et il ne sera jamais rejoint et il terminera en solitaire avec quelques centimètres d'avance sur le peloton lancé à toute allure à sa poursuite. Voilà, c'était une très très belle victoire, mais qui aussi est emblématique de la préparation au millimètre, littéralement, dont font l'objet ces étapes. Et cette même étape, elle a été remportée par le deuxième coureur est un sprinter belge de l'équipe Lotto. Et là aussi, il explique que depuis le mois de février, il prépare cette étape-là en disant « ça va être une étape où les meilleurs sprinteurs vont être exclus, c'est trop difficile, moi je sais grimper les bosses, je peux terminer cette étape ». Et en effet, il la termine deuxième, mais comme quoi, je trouve que cette étape 12, elle est vraiment emblématique du fait que le sport cycliste, c'est pas seulement 180 types et le plus rapide gagne, c'est aussi tout un énorme travail en amont de préparation, d'analyse des parcours, d'analyse de la météo, d'analyse des stratégies éventuelles des équipes opposées. Et quand ça fonctionne, je vous avoue que c'est assez jouissif. Donc voilà, c'était deux étapes parmi d'autres, mais sinon on a eu un Giro finalement plus animé, plus agréable que ce que l'on pouvait craindre vu la domination de Jonas Vingegaard.
0: Avec quand même certaines étapes particulièrement ennuyeuses qui sont paradoxalement celles qui sont annoncées comme les étapes les plus incroyables parce que très dures. On pense notamment à l'étape de samedi où justement oui. cette domination de Vingegaard, clairement elle se vérifie, mais en plus il se passe pas grand chose d'autre et donc c'est pas toujours les étapes auxquelles on pourrait s'attendre qui sont les plus passionnantes.
1: Mais oui, c'est une tendance lourde du sport cycliste depuis plusieurs années, notamment compte tenu de la surdomination de coureurs comme Vingegaard ou Pogacar. C'est-à-dire que
0: les étapes reines sont un peu chiantes.
1: Exactement. Plus les étapes sont difficiles, et on pourrait même parler des courses d'un jour, hein, plus les courses sont difficiles, finalement, moins le suspense est présent puisque la domination peut alors là s'exprimer. Et donc, effectivement, de plus en plus, c'est pas propre au Tour d'Italie de cette année. On constate que sur les courses par étapes, les étapes les plus difficiles, les étapes qu'on qualifie d'étapes reines, sont souvent neutralisées ou les coureurs sont un peu pétrifiés vu la domination d'un coureur ou d'une équipe en particulier. Et généralement, le spectacle alors a lieu quand les courses sont un peu plus ouvertes, un peu plus faciles. Et c'est le cas au Giro cette année-ci, mais je dirais que ça a été le cas aussi, bon, à l'exception peut-être de Paris-Roubaix, mais ça a été aussi le cas ce printemps où les courses les plus difficiles...
0: Autour des Flandres, notamment.
1: Voilà, les courses les plus difficiles n'ont pas été les plus passionnantes, alors que les courses d'un deuxième rang, plus ouvertes, ont, elles, été parfois très, très, très, très réussies, très franchement passionnantes. Mais vrai, effectivement, vous avez raison, c'est une tendance lourde où les étapes de montagne accouchent parfois d'une souris, si je puis dire, Pierre. Donc voilà, alors que sur des étapes un peu plus de transition, des étapes un peu plus, comme celle de dimanche dans une certaine mesure, hein, qui était probablement une étape tranquille destinée aux sprinteurs, ben là on a eu un peu d'animation, on a eu des attaques, on a eu une échappée qui a été jusqu'au bout. C'est beaucoup plus passionnant effectivement que l'étape difficile de la veille.
0: Bon, donc il nous reste une semaine de Giro. En fait, il nous reste un peu plus parce que ce week-end commence le Giro féminin, non ?
1: Oui, c'est déjà ce week-end, ils enchaînent, hein, les deux, c'est possible.
0: Oui, il me semble. Enfin, de toute façon, le cyclisme, ça ne s'arrête jamais.
1: Oui, tout à fait, c'est le 30 mai, donc le samedi, on enchaîne avec le Tour d'Italie féminin. On a eu, je regarde un petit peu la start list, on va retrouver la très chouette championne du monde, Magdalene Valière. Mais dans les faveurs, ben, Domi Volori fera son retour sur les grands tours. J'imagine que c'est la principale favorite. On voit évidemment Elisa Balsamo pour les coureurs transalpines. Je ne suis pas sûr que notre coureuse Lotte Kopecky y participe. Non, je ne pense pas. Donc, pense que Domi Volori est la grande favorite. On a eu un très très chouette Tour d'Italie, Tour d'Espagne féminin. Pas très chouette dans son déroulement et dans son tracé. C'était pas une course, c'est une course assez classique dans son déroulement. Mais dans son issue, on a assisté à la confirmation d'une jeune coureuse espagnole, Paula Blasi, qui est tout à fait incroyable, qui est un véritable phénomène, qui avait éclaté quelques semaines auparavant en remportant un peu à la surprise générale la course féminine de l'Amstel Gold Race, hein, cette course qui se déroule en Hollande, qui est une course assez difficile. Et trois semaines après, un peu plus vraiment à la surprise générale, puisqu'on avait quand même repéré cette jeune coureuse espagnole, mais enfin, on ne s'attendait pas à ce qu'elle gagne un grand tour de 8 ou 9 étapes, qu'elle a remporté sur les deux étapes de montagne, Paula Blasi. Donc, nouvelle coureuse espagnole, nouvelle génération. Et je dois bien vous dire que même si l'équipe FDJ avec Domi Vollering fait une extraordinaire saison, le suspense a été vraiment très, très, très plaisant sur plusieurs courses féminines cette année. Par exemple, sur les Strade des Banquiers, c'était vraiment magnifique. C'est un beau printemps féminin avec, comme chaque année, de façon palpable, une élévation du niveau général, une homogénéisation des niveaux, des courses plus passionnantes, plus de concurrentes en ordre utile pour gagner les courses. Enfin, y a un vrai saut qu'il est en train de, depuis maintenant 2-3 ans, dans le cyclisme féminin. Mais donc, ce ne sont plus seulement des coureuses hollandaises qui gagnent, ce ne sont plus seulement des équipes hollandaises qui gagnent. Le palmarès se diversifie de plus en plus, c'est vraiment passionnant. Et donc, ce Tour d'Italie féminin risque d'être assez passionnant, même si Domi Volori, Kasgan Yewadova, dans une moindre mesure, sont les grandes favorites de ce Tour d'Italie.
0: Voilà, on va en rester là pour le vélo, hein, histoire de...
1: Déjà ?
0: Bah ouais.
1: J'avais plein de trucs à vous dire, moi.
0: Ah oui, il y avait encore autre chose.
1: Je vous taquine, je suis tellement heureux de
0: mais oui, oui. Les cyclismes avec vous. Mais voilà. Mais par contre, nous n'en avons pas fini avec vous, Julien.
1: Ah non ?
0: Non. On va d'abord écouter un morceau et puis on en parle derrière.
1: Ben voilà, je vous ai proposé un petit morceau. Vous allez peut-être être surpris par ce choix, mais...
0: Mais elle n'est pas là par hasard.
1: Elle n'est pas là par hasard. Cette chanson, je vous explique tout juste après.

0: Je pense que tout le monde aura reconnu de qui il s'agissait.
1: Ben oui, ce petit groupe de jeunes britanniques prometteurs que sont les Beatles.
0: Oui, et à mon avis, certaines personnes vont avoir Yellow Submarine qui tourne dans leur tête pendant toute la journée.
1: Oui. C'est la malédiction de cette chanson, Pierre. Chanson, donc, ben, bien sûr, les Beatles, Yellow Submarine. Alors, chanson chantée par Ringo Starr. Ce sera d'ailleurs le seul numéro 1 des Beatles, au Royaume-Uni en tout cas, qui sera chanté par Ringo Starr. Vous savez que depuis quelques albums, les Beatles ont l'habitude de faire chanter Ringo Starr sur l'un des titres. Ici, pour l'album Revolver, donc, dont était extrait cette chanson, ce sera Yellow Submarine, qui a été enregistré. L'enregistrement qu'on vient d'entendre là, c'est un enregistrement qui a exactement 60 ans, jour pour jour, Pierre, puisque c'était le 26 mai 1966, dans le studio 3 de Abbey Road, qu'on avait cet enregistrement dépouillé, donc uniquement les guitares et les harmonies vocales de cette chanson Yellow Submarine, qui est au départ une suite d'accords, une petite mélodie composée par John Lennon. C'est Paul McCartney qui va écrire les paroles. Il va d'ailleurs aussi les écrire en compagnie de Donovan, hein, le musicien folk de la scène britannique de l'époque avec lequel les Beatles sont très amis. Et puis ils se rendent donc le 26 mai 66 au studio Abbey Road. Et là, leur producteur historique George Martin est absent. Et alors, c'est assez rigolo. Il est victime d'une intoxication alimentaire et il veut quand même que le groupe soit un petit peu surveillé. Et donc, il envoie sa femme, Judy, pour veiller à ce que la séance se passe bien. Et alors, l'ingénieur du son des Beatles, Geoff Emerick, explique que ils étaient face à une professeure remplaçante et donc ils étaient un petit peu agités comme des enfants. Ils n'arrêtaient pas de faire des blagues que George Martin n'aurait jamais toléré. Enfin bref, une ambiance assez joyeuse lors de cet enregistrement, avec notamment la prise de son du chant de Ringo Starr et les harmonies des autres chanteurs. Le morceau, bon, c'est pas le morceau qu'on connaît, c'est pas la version qu'on connaît, c'est une version totalement dépouillée. 4 jours plus tard, le 1er juin, il sera complété par tout cet habillage sonore très olé olé, très baroque, où le 1er juin, il y aura Brian Jones, Mick Jagger, Marianne Faithfull, plein de potes des Beatles qui utiliseront tous les instruments à disposition dans le studio Abbey Road, des cordes, des cuivres, ils prendront des objets comme ça, des pics, des verres, pour faire n'importe quoi. Et bref, ça va donner lieu au morceau que l'on connaît par la suite. Un morceau qui donc sortira comme single le même jour que l'album Revolver au Royaume-Uni, on sera début août 1966, avec donc ce qu'on appelait à l'époque double face A, donc un 45 tours avec deux faces A. Le groupe ne met pas de l'avant un des deux morceaux, c'est Eleanor Rigby et Yellow Submarine, qui est un choix finalement assez emblématique de l'éclectisme des Beatles, qui se classera donc numéro 1 au Royaume-Uni, qui ne se classera pas numéro 1 aux USA. Ce sera You Can't Hurry Love des Supremes qui gagnera la place de numéro 1 cette semaine. C'est pas mal non plus, en effet. Mais certains diront, regardez, hein, le dernier double 45 tours, double face A des Beatles n'est pas premier aux États-Unis. C'est probablement en raison de la déclaration sulfureuse de John Lennon quelques mois auparavant, selon laquelle les Beatles étaient plus célèbres que Jésus-Christ. Voilà la petite histoire de ce titre que le spécialiste des Beatles, le critique britannique Mark Lewisohn, nous décrit comme suit. C'est soit une chansonnette faiblarde digne d'un groupe de l'Armée du Salut, soit un morceau subtil et contagieux de musique pop qui est certain de plaire aux enfants, aux grands-mères et à plein d'autres en plus. Voilà, faites votre choix. À titre personnel, je suis plutôt pour la première analyse Yellow Submarine.
0: Dans cette version dépouillée, ça fait encore plus chansonnette de l'Armée du Salut, en fait.
1: Ah, complètement. Là, on est autour du feu de camp et on a notre petit foulard et autour du cou et notre bermuda ridicule. Mais oui, moi, c'est pas du tout une de mes chansons préférées des Beatles. J'étais content d'apprendre l'anecdote de son enregistrement. Mais avec Obladi et Oblada, je pense que c'est les deux chansons des Beatles que malheureusement, j'ai vraiment beaucoup de peine à écouter, alors que j'écoute tout le temps, absolument tout le temps. Aux grands dames de ma compagne, d'ailleurs, les Beatles et Paul McCartney en général.
0: J'imagine que vous aviez remarqué que ça n'est pas le seul anniversaire Beatlesien aujourd'hui, puisque l'année d'après, toujours le 26 mai 1967, c'est la sortie en Grande-Bretagne du Sgt Pepper's Lonely Hearts Club Band.
1: Alors, Je pense que c'est une erreur.
0: Ah ouais? C'est une erreur sur Wikipédia.
1: Ouais, je pense, parce que j'ai été surpris aussi, j'ai été vérifié, et en réalité, ce serait le 2 juin 1967 qui sortirait.
0: Là je vois le 1er juin, donc il y a vraiment beaucoup.
1: Ah, le 1er juin, vous avez raison, le 1er juin, voilà.
0: Bon, voilà. Eh bien.
1: J'ai vérifié, parce qu'effectivement, je me suis dit, ah tiens, là, on est encore à une autre étape dans l'histoire de la pop qu'avec Yellow Submarine, avec la sortie du Sergeant Lonely Club Earth Club Band, mais c'était le 1er juin.
0: Allez, tous les Wikipédia Editors qui nous écoutent, donc ruez-vous sur la page du 26 mai pour aller corriger ça.
1: Exactement. Mais par contre, la vraie hésitation, parce que là j'ai vérifié, c'est bien la bonne date, c'est l'anniversaire de Stevie Nicks aujourd'hui.
0: Ah, voilà. Voilà. C'est l'anniversaire de Miles Davis aussi.
1: Oui, mais ça je sais, vous me l'avez appris, voilà. C'était votre premier morceau ce matin, je pense.
0: Mais oui, tout à fait.
1: Oui, c'était magnifique. Mais bon, Stevie Nicks, elle est, contrairement à Miles Davis,
0: elle est
1: son premier bon oeil. Elle continue encore régulièrement à tourner. Et on rappellera pour les plus distraits qu'elle a fait une carrière solo extraordinaire, mais Stevie Nicks, c'est aussi la deuxième chanteuse de ce groupe que l'on ne cesse de redécouvrir, en tout cas pour ma part, qui est Fleetwood Mac. Voilà.
0: Voilà. C'est ce qui ne veut pas dire qu'on va écouter Fleetwood Mac maintenant.
1: Non, malheureusement, Pierre.
0: Malheureusement, oui. Parce qu'on l'a pas prévu et donc je.
1: Quand vous rentrez l'antenne, je pense que je me mettrai Rumours pour commencer la journée de bonne humeur.
0: Eh bien, voilà un très beau programme. Julien, on vous remercie d'avoir été avec nous ce matin.
1: Mais c'est moi qui vous remercie, Pierre.
0: Et on espère vous réentendre souvent.
1: Mais j'espère aussi, est-ce que vous êtes en vacances la semaine prochaine?
0: Pas encore la semaine prochaine. La semaine prochaine, la mardinale est là, puis après il y a 2 semaines d'absence, et puis on revient pour les derniers mardis de la saison.
1: Mais alors on se dit à mardi prochain.
0: Jusqu'au 30 juin.
1: Ok, on se dit à mardi prochain par téléphone alors, Pierre?
0: Absolument. Le rendez-vous est pris. Bonne journée, Julien.
1: Vous aussi, bonne fin d'émission. Bonjour à tous, bonjour à toutes, et à tout bientôt.
0: On écoute à présent Crystal Murray avec le morceau Tangerine.

À l'instant, c'était donc Christelle Murray. Désolé pour ce petit silence, j'ai pas levé le bon curseur. Donc, je soupçonne qu'il va y avoir du monde jeudi au Toaster, qui se trouve 25 rue du Sceptre à XL. À partir de 19h au Toaster, il y a un programme concocté par deux labels, les disques du Condor et nos amis de Ngingingingingi, label bruxellois sympathique, turbulent, très bien organisé et énervé. Et au programme de cette soirée triple concert, il y aura Le Vrenikev, Mai Ogawa et Castus. Et on se propose de vous faire un petit focus sur tout ça parce que on a des morceaux sous la main, gentiment envoyés par Ngingingingingi. Désolé, je fais plusieurs trucs à la fois et donc je m'en sors pas. Et donc, on va commencer avec le vrai Nick Cave. On ne présente plus le vrai, alors que le faux Nick Cave se pavane encore sur les scènes internationales. Le vrai Nick Cave vit parmi nous, les simples gens, dans cette humble attitude qui fait la marque des grands. Fait-on donc ensemble jeudi le 45 tours de la salade de Dracula en face A et une fille qui s'appelle Johnny en face B. Vous pourrez vous procurer un exemplaire dédicacé du 45 tours en question jeudi soir et on écoute donc pour commencer le vrai Nick Cave avec justement la face B, je pense, oui, la face B, une fille qui s'appelle Johnny. Hop, c'est parti.

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une fille qui s'appelle Johnny Levrenikev, donc en concert jeudi soir au Toaster rue du Sceptre à XL lors de cette soirée organisée par les Disques du Condor et par Ni. On continue avec le programme de cette soirée. Il y aura aussi Mai Ogawa. Mai Ogawa, vous la connaissez bien car c'est la moitié d'Alec et le japonaise qu'on entend souvent ici. Mai Ogawa qui sera en piano solo car au Toaster il y a aussi un vrai piano à queue qui sera accordé pour l'occasion. Mai Ogawa nous embarque à bord de sa balançoire musicale, un piano, une voix, comme un bateau et un mât, des cordes et une planche en bois. Laissez-vous emporter par la douceur venue d'une tribu oubliée du Japon. Mai Ogawa, donc, qu'on va écouter maintenant avec un solo, une maquette.

Mayogawa, donc en solo. On est toujours dans le programme de jeudi soir au Toaster. Dernier musicien au programme, Castus. Castus qui présente Grand Large, un concert de poche, tout public et tout terrain, qui mêle guitare et projecteur, des images bricolées et des bandes son soignées à mi-chemin entre performance, carnet de bord sonore, cinéma artisanal et concert. On nous dit que ce sera drôle comme un rêve bizarre et contemplatif comme un dimanche sans wifi. Et on rappelle donc le détail de tout ça dès 19h. Au Toaster, rue du Sceptre, numéro 25, c'est à XL. Je pense que plein de gens sont déjà intéressés, donc peut-être qu'il y aura du monde. Voilà, on verra bien. En tout cas, c'est un bien beau programme, c'est organisé par les Disques du Condor et par Ngni. Et donc, pour terminer ce petit focus sur ce concert de jeudi, on écoute Castus avec Cut Short Crisply.

Il y a quelques minutes, on entendait Castus et puis après, ben, on est resté à Bruxelles avec cet extrait de l'album Horses, sorti il y a un mois sur le label Vlek, l'album de Led Bush. Le morceau qu'on écoutait, c'était Driftlands. Voilà, voilà. Qu'est-ce qu'on écoute maintenant ? On écoute Thomas Jackson, Cosmin, et puis on vous annoncera la suite des programmes sur Radio Panique. Vous écoutez toujours les promesses de l'aube.

Cosmin, c'était Thomas Jackson. La suite du programme sur Radio Panique. Dans quelques instants, vous allez retrouver le manche disque jusqu'à midi. À midi, ce sera l'heure de pointe avec déjà le sixième épisode de Qui a tué Jeanneke. Qu'est-ce donc que cette série Qui a tué Jeanneke si vous n'avez pas encore écouté jusqu'ici? Un soir d'hiver, en 1906, le corps sans vie d'une petite blonde de 8 ans est retrouvé dans une rue du centre-ville de Bruxelles. Le crime est violent et abject, la police multiplie les erreurs, la presse en fait ses choux gras et le meurtrier, lui, n'est jamais arrêté. Ce crime demeuré irrésolu devient l'affaire de la rue des Hirondelles, la petite blonde devient la martyre de Bruxelles. 120 ans plus tard, une historienne des femmes et des filles raconte sa version de l'affaire de la rue des Hirondelles en nous emmenant dans le Bruxelles de 1906 où se croisent la victime, ses copines, sa famille et de nombreux et nombreuses bruxelloises emportées dans le tumulte de ce drame récit choral porté par des comédiennes amatrices. Qui a tué Jeanneke détourne les codes du true crime pour proposer une variation sensible et poétique d'un fait soi-disant divers. C'est une réalisation de Laura Dispurio et Laura Dispurio, elle sera avec nous mardi prochain dans Les Promesses de l'Aube pour parler de son travail et de cette série Qui a tué Jeanneke, sixième épisode, donc ce midi dans l'heure de pointe. À 13h, Indiedrome, à 14h, Waves, à 15h, l'émission masquée, à 16h, Deneuze Van Gogh, à 18h, G-Boutique, qui recevra aujourd'hui Colette Brackmann pour parler du Congo et du Rwanda, à 20h, Mokreal Sloa, et à 22h, Mix Delivery, un mix de Lojo. Voilà, c'est le programme de la journée sur Radio Panique. On vous souhaite à tous une excellente journée. On est de retour donc mardi prochain. Et demain matin, ce sera l'équipe de la Mercredinale qui vous parlera de la Fondation Marius Jacob. Voilà, voilà. Bonne journée à tout le monde. On va se quitter avec. Qu'est-ce qu'on pourrait bien mettre? On va mettre Nimino, Take My Space. Bonne journée, salut!

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On a créé un collectif parce que on avait tous une vie à 100 000 à l'heure. Puis un jour, on s'est dit, mais what, quoi? La vie, elle passe. Puis on s'est dit, on va créer un tiers-lieu. Un tiers-lieu, c'est quoi un tiers-lieu? C'est un lieu collectif où on partage des savoir-faire.

clients. Et puis, bon, bah, de partager un groupe musical. Alors, chaque semaine, on se réunit en collectif. On laisse la parole à chaque individualité pour s'exprimer dans le collectif et pour créer une richesse de partage, non pas une richesse monétaire.

qu'on a fait, c'est qu'on a créé une société coopérative d'intérêt collectif. Je crois que ça porte bien son nom. C'est fait par tous et pour tous. Que chacun y trouve sa place.

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2: Vendredi 16 février 1906. Dans une rue qui longe les voies ferrées de la gare du Nord, une toute petite femme d'une vingtaine d'années sort d'une grande demeure bourgeoise de style néoclassique. Cette belle maison située dans la rue du Progrès n'est pas la sienne. Marie-Thérèse Van Overloop, c'est son nom, vit de l'autre côté de la ville, avec ses parents, dans un deux pièces au numéro 3 de la rue de la Seine. Dans cette maison de la rue du Progrès, Marie-Thérèse exerce la fonction de femme à journée. D'après les souvenirs pieux de Marguerite Yourcenar, une femme à journée...
1: C'est une personne regardée de très haut par les domestiques. Mais ce n'est pas vraiment une domestique, ni une servante. On emploie une femme à journée pour faire ce que les domestiques refusent de faire. Elle doit son nom au fait qu'on la paye à la journée.
2: Marie-Thérèse vient justement de la finir sa journée. En ce vendredi après-midi, elle pense qu'elle a bien mérité un petit verre. Aussi s'arrête-t-elle dans un cabaret de la rue des Mécaniciens. Inutile de chercher cette rue sur Google Maps. Je l'ai fait, elle n'existe plus. Le plan Manhattan l'a rayé des cartes avec le reste du quartier Nord dans les années 60 et 70.
3: Une crique en lambic, s'il vous plaît.
2: Dans ce cabaret, Marie-Thérèse rencontre un homme qu'elle ne connaît pas, un certain Alfred de Clercq. Ensemble, évidemment, ils discutent de l'affaire de la rue des Hirondelles.
4: Vous avez vu que le soir a lancé une souscription pour la petite Van Calque ?
3: Pour qu'on dénonce le meurtrier, c'est bien ça ?
4: Non. Non, cette fois, c'est pour offrir à la petite une tombe convenable.
3: Oh, ça c'est gentil.
4: Ce n'est pas la gentillesse qui va arrêter l'assassin.
3: C'est vrai, mais quand même, c'est aussi important.
4: Qu'il cesse donc de fouiller dans la populace et qu'il cherche un peu plus haut.
2: Comme à peu près tous les Bruxellois, Alfred de Clercq soutient une théorie sur l'affaire. Sa théorie, c'est que la justice couvre quelqu'un d'important. Un gros bonnet, un nanti, un notable. Parce que sinon, comment expliquer l'impossibilité de la justice à résoudre cette affaire ? Comment expliquer autrement la nullité crasse de la police bruxelloise ? Marie-Thérèse, elle, n'en a pas vraiment, de théorie. Elle lit à peine les journaux. Mais pour dire quelque chose, et pour avoir l'air d'être bien renseignée, elle répète à De Clercq ce qu'elle a entendu la veille au soir dans la rue de la Queue.
3: Moi, j'ai entendu dire que si on veut trouver l'auteur du crime de la rue des Hirondelles, il faut aller chez le docteur Nessens de la rue du Pont.
4: Comment ? La rue du Pont ? Près de la rue de Brabant ?
3: Non, non, la rue du Pont, dans le quartier où habitait la petite.
4: Il n'y a pas de rue du Pont dans ce quartier. Croyez-moi, je suis pompier, je connais toutes les rues de la ville.
3: Vous êtes pompier ? Quel beau métier !
4: Ce ne serait pas la rue du Pont de la Carpe, alors ?
3: Non ! Un tel nom, je m'en serais souvenu !
4: Rue du Pont de l'Avenue ?
3: Écoutez, je ne sais plus, moi. Je ne faisais que passer.
4: Alors c'est la rue du Pont Neuf ?
3: Je crois que c'est ça.
4: Et comment vous dites qu'il s'appelle ?
3: Nessens ? Nessen ! Nissen ! Je ne sais plus, moi !

0: Qui a tué Jeanneke?
1: Épisode 6. À mort l'assassin.
2: Cela fait 9 jours que Jeanne est morte. 9 jours que les bureaux du journal La Réforme vivent au rythme effréné de l'enquête sur l'affaire de la rue des Hirondelles.
3: Descente aux abattoirs d'Anderlecht.
2: Des accusations, des témoignages et des fouilles dans le quartier des quais.
3: La Seine, fouillée.
2: Le quartier des quais, c'est aussi le quartier de La Réforme.
3: Un boucher soupçonné.
2: Les bureaux du journal de la démocratie libérale radicale sont en effet situés au numéro 5 de la chaussée d'Anvers.
4: Oh, mais c'est juste à côté de chez maman, ça.
2: La Réforme est en effet la voisine de Françoise Van Kalk. D'ailleurs, presque tous les soirs, un journaliste de La Réforme retrouve Françoise dans le cabaret en bas de chez elle et lui donne les dernières nouvelles sur l'enquête. Ce vendredi 16 février, dans les bureaux de La Réforme, on sait déjà que l'on a retrouvé les souliers de la petite Jeanne à Laeken.
5: Ce sont deux ouvriers chartiers qui les ont retrouvés.
2: Il paraît même que l'on a fait d'autres découvertes là-bas.
5: Tout le parquet est à Laeken, paraît-il.
2: Pour le moment, la justice ne dit rien. Alors que depuis 9 jours, la police concentre tous ses efforts dans le centre-ville, c'est dans les faubourgs que l'assassin a choisi de se délester des restes de la petite. Mais Laeken n'est pas un faubourg comme les autres. Depuis plusieurs années, la commune bruxelloise est étroitement liée à la famille royale. En ce moment même, Laeken est la cible des projets mégalomanes de Léopold II. Le tristement célèbre roi des Belges travaille en effet à l'expansion de la royale commune qu'il aimerait voir devenir, je cite, « pour Bruxelles, ce que l'arc de l'étoile est pour Paris ». À La Réforme, on attend des nouvelles avant de boucler le numéro du jour.
6: Toujours rien ?
5: Rien du tout.
2: En fin d'après-midi, une source du journal confirme une nouvelle découverte macabre.
7: On a retrouvé les jambes de la petite, dans le jardin de la ferme du Steuvenberg.
5: C'est chaud, ça.
2: À Laeken, toujours. C'est la stupéfaction. D'autant que la ferme du Steuvenberg a abrité les amours clandestines de Léopold Ier, premier roi des Belges et père de Léopold II. Tant qu'on parle des coucheries de la famille royale, il y a quelques jours, la toute jeune maîtresse de Léopold II, Blanche de la Croix, française de 22 ans, a mis au monde leur premier enfant, un fils, Lucien. Léopold et Blanche se sont rencontrés à Paris en 1900. Elle avait 16 ans, lui 64. Léopold II, un vieux cochon, il ne manquait vraiment plus que ça à son palmarès. On dit Léopold II ravi de cette naissance. Lui qui avait tant pleuré la mort du petit Léopold en 1869. Tout le monde se rappelle encore des sanglots du roi devant le cercueil de son unique fils, son héritier. Emporté à 9 ans par une pneumonie. Peut-être que le chagrin provoqué par la mort d'un enfant est notre unique dénominateur commun. Le seul drame qui nous unit par-delà les classes sociales. Mais il faut boucler le numéro. On n'a pas le temps de relever cette drôle de coïncidence.
5: Oh, ça fait du potin en bas.
2: Et en plus, il se murmure qu'une rumeur secoue le centre-ville.
6: Vous savez ce qui se passe, vous ?
2: Contre toute attente, elle ne concerne pas la découverte des jambes de Jeanne à Laeken.
7: On aurait arrêté l'assassin de Jeanne !
5: On aurait arrêté l'assassin de Jeanne !
6: Mais non !
2: Deux jeunes et fringants bruxellois sont sur le coup. Ils s'appellent Fernand Kremmelink et Armand Varlet. Ils sont respectivement âgés de 20 et 22 ans. Les deux sont potes, très potes. Kremmelink est un jeune comédien et dramaturge qui fait sensation en ce moment au Théâtre Les Galeries. Varlet, lui, écrit des critiques de théâtre dans les colonnes de La Réforme, parfois des nouvelles ou des poèmes. Ce soir-là, c'est la première fois que Kremmelink et Varlet s'occupent de l'affaire de la rue des Hirondelles. Depuis 9 jours, c'est un certain Karl qui signe les papiers consacrés à l'affaire, ou plutôt qui mène l'enquête. Car à La Réforme, on ne se contente pas de retranscrire les faits que la police bruxelloise veut bien dévoiler. On va sur le terrain, on interroge policiers, accusés, témoins, on croise des informations, puis on les met en récit avec force et précision. Le journaliste est un enquêteur à part entière, un reporter.
4: Abrège un petit peu, s'il te plaît.
2: En bref, à la réforme, on adopte les techniques modernes du journalisme. Ce journalisme exigeant peine cependant à conquérir les masses. Mais pour en revenir à ce vendredi soir de 1906, sans explication aucune, c'est désormais Crommelink et Varlet qui sont chargés de l'enquête sur l'assassinat de Jeanne. En sortant des bureaux de la Réforme, les deux jeunes hommes remarquent l'ambiance électrique dans le quartier.
0: Le centre-ville de Bruxelles semble secoué d'un frisson.
2: À chaque coin de rue, on répand la nouvelle de l'arrestation de l'assassin de Jeanne.
6: Ils ont enfin arrêté cette brute!
8: C'est qui? On le sait?
7: Moi, je sais pas.
8: J'y vais. Vous venez?
7: Oui, j'arrive!
0: Du KVS au boulevard de la Seine jusqu'aux Halles, tout le bas de la ville grouille d'une foule agressive.
2: De groupe en groupe, on se communique des détails.
7: On aurait arrêté l'assassin de Jeanne.
9: C'est le docteur qui habite dans la rue du Pont-Neuf.
2: On court alors vers la demeure du dit assassin.
7: C'est au numéro 14 ou 16 de la rue du Pont-Neuf.
8: On y va !
10: Oui, allons-y !
2: Les deux journalistes de la Réforme font de même.
7: Ils sont où les policiers, hein ?
11: Rendez-le par les couilles ! Tuez-le !
7: Faut arrêter les assassins, y a plus de policiers !
11: Avant l'assassin !
7: Mort aux satyres !
2: La rue du Pont-Neuf est littéralement assiégée. On se bouscule, on rejette les agents de police, on hurle des insanités.
0: C'est de la sauvagerie !
2: Dans ce grouillement d'insultes, on distingue une espèce de ritournelle qui écorche les oreilles. Devant la maison du médecin, tout Bruxelles semble réuni. On y trouve en effet les Gavroche et les Grisettes, les artisans las d'une journée laborieuse et des contribuables cossus. Mais aussi des couples bras dessus, bras dessous, et même monsieur, madame et bébé.
0: Les bousculades sont indescriptibles, des personnes sont foulées aux pieds. On soulève les agents et on les rejette pour passer. Il faut craindre les pires excès.
2: Devant la maison du médecin, chacun y va de son commentaire, de sa rumeur, de son soupçon.
7: C'est grâce au chien policier qui s'est arrêté devant sa maison il y a quelques jours.
9: Mais non, c'est une ancienne domestique qui l'a dénoncé à la police.
12: Moi, j'ai entendu dire que c'était sa maîtresse qui l'avait dénoncé. Une ancienne prostituée.
13: Ça serait donc elle, la femme au carré?
14: Mais oui, c'est elle.
9: Moi, on m'a dit qu'il s'était suicidé.
12: Oui, il s'est empoisonné après avoir menacé de tuer sa domestique si elle remettait à la police la boîte à ouvrage de la petite qui se trouvait dans la maison.
9: Puis la domestique s'est enfuie.
14: Mais non, c'est lui qui s'est enfui.
7: Quelle lâche!
14: Quelle pourriture!
2: On ne sait pas comment, mais malgré la foule déchaînée, Crommelink et Varlet parviennent à s'approcher de la maison où vit le docteur ainsi accusé.
0: On sonne. Une servante vient nous ouvrir.
12: Bonsoir, messieurs.
0: Bonsoir, mesdames.
12: Madame, qu'est-ce que c'est? Il y a des messieurs à l'entrée.
0: Nous sommes journalistes au journal La Réforme. Nous aimerions discuter avec le docteur Nissen.
12: Ah, entrez. Allez donc chercher monsieur.
0: Derrière cette porte se tiennent quatre femmes tremblantes qui écoutent les vociférations du public.
12: Quelle horreur! Mais quelle horreur! Messieurs, nous ne savons pas ce que cela veut dire. La maison est presque assaillie.
15: C'est horrible.
12: On dit que le docteur a tué la petite fille. Mais c'est ignoble.
15: C'est fou.
2: Apparaît alors un homme aux cheveux et à la barbe noire, sanglé dans une redingote noire, une rosette rouge à la boutonnière.
16: Mais qu'est-ce qu'on nous veut encore?
2: C'est le docteur. Contrairement aux rumeurs, le médecin de la rue du Pont-Neuf n'a pas été arrêté. Il ne s'est pas suicidé, il ne s'est pas non plus enfui. Face à Crommelink et Varlet, il proteste énergiquement.
16: C'est infâme! Je ne comprends rien à cela!
2: Pour prouver son innocence, il invoque l'apoplexie qui le cloue au lit depuis maintenant 15 jours.
16: C'est au point que, depuis le 31 janvier, j'ai dû non seulement me faire remplacer par mon confrère, mais encore me faire soigner. Depuis, je suis sorti une ou deux fois en voiture avec ma femme et mes enfants. Mais enfin, je sors à pied depuis 2 jours seulement.
12: Et même que la veille du crime, il a fait une rechute.
15: Je peux en témoigner.
16: Mais je vais téléphoner au procureur du roi pour protester de toute mon énergie.
2: Les deux journalistes comprennent qu'ils dérangent cette famille déjà assez éprouvée. Mais avant de quitter la demeure du médecin, ils se tournent une dernière fois vers lui.
0: Nous dénoncerons l'erreur de la foule, soyez-en certains. Nous publierons votre nom et rétablirons la vérité.
16: Je vous remercie, messieurs.
12: Merci, merci. Il faut faire taire cette ignoble rumeur.
0: Par la porte que l'on vient de déverrouiller pour nous laisser passer, parviennent jusqu'aux habitants des cris.
17: Qui se balade, les agents sont de braves gens. Qui se balade tout le temps.
0: Une mer humaine et sans cesse grossissante obstrue toutes les rues avoisinantes. C'est un spectacle que nous n'oublierons jamais.
17: Les agents sont de braves gens. qui se balade tout le temps.
2: Sur les coups de minuit, la foule se disperse. La pluie a eu raison de l'émeute.
4: La pluie, de toute façon, ça gâche toujours tout.
2: La rue du Pont-Neuf retrouve enfin son calme. Le lendemain de l'émeute, toute la presse publie l'interview de l'homme si injustement accusé. Car l'homme ainsi accusé, dénoncé et insulté est innocent, affirment tous les journalistes en chœur. Et afin que la lumière se fasse sur l'innocence de l'homme, tous les journaux publient le nom de ce médecin honorablement connu. Il s'appelle Charles Nissen. Il partage sa demeure de la rue du Pont-Neuf avec son épouse, ses deux enfants, sa vieille mère malade, une gouvernante allemande, un infirmier et deux servantes.
4: Mais pourquoi lui ? Pourquoi Charles Nissen ?
2: Dans la presse, on n'explique ni comment ni pourquoi ce père de famille à l'abri de tout soupçon est devenu pour la foule l'assassin. L'homme n'est pas coupable, ne cesse de répéter la presse. L'AVC, ce que l'on appelait alors une apoplexie, dont il a été victime deux semaines auparavant, le lave de tout soupçon. Une sensation de malaise demeure cependant. La presse n'aura en effet jamais de mots si convaincants pour disculper d'autres accusés, moins bien mis et moins bourgeois que le docteur Nissen. Et forcément, ça pose problème. Le plus gros problème, selon moi, c'est que la presse ne cherche pas à analyser la rumeur. Elle dit beaucoup de choses, mais elle n'explique rien. Elle se contente de défendre le docteur Nissen contre les erreurs de la foule. Pourtant, un simple coup d'œil aux articles de presse parus avant l'émeute suffit à l'expliquer, ou plutôt à démontrer le rôle non négligeable qu'ont joué les journaux dans cette rumeur. Depuis quelques jours, les journalistes ne cessent de décrypter les pistes de la justice pour mieux les critiquer.
4: Je cite, « Dans les premiers rapports d'autopsie, les médecins légistes ont conclu que seul un chirurgien habile pouvait opérer la section des jambes, mais c'est dans les bouges et les mansardes des ruelles mal famées que l'on a cherché le chirurgien habile, expérimenté et maître de son art. »
2: C'est donc logiquement, à entendre avec des guillemets, que les gens ont pensé au médecin du quartier que l'on ne cesse de fouiller. Ce médecin, c'est le docteur Nissen. Un journal prétend par ailleurs qu'on a vu le docteur assis aux côtés du procureur du roi à la première des noces de Figaro qui ont eu lieu le lundi 29 janvier à la Monnaie. Cette petite révélation mondaine participe à la rumeur qui voudrait que l'assassin jouit de la protection d'un homme puissant. La Réforme écrit que le parquet a complètement disculpé Charles Nissen après une descente dans sa demeure. Alors que quelques jours plus tard, dans une lettre adressée au journal, Nissen, lui, conteste vivement la moindre perquisition à son domicile.
10: Messieurs les directeurs de la Réforme, veuillez avoir l'obligeance de rectifier dans votre honorable journal une erreur qui s'y est glissée. Vous dites qu'une descente du parquet a eu lieu chez moi, sur ma demande. Ni spontanément, ni sur demande, le parquet ne s'est présenté chez moi.
2: Et je crois qu'il aurait mieux fait de s'en abstenir.
4: Attends, tu me dis que ça fait 9 jours que la police fouille tous les ménages des petits gens du quartier, mais qu'elle ne va pas perquisitionner chez le médecin que tout le monde accuse et qui va à l'opéra avec le procureur du roi.
2: Ça fait beaucoup pour la foule, que l'on dit aussi brutale qu'y réfléchit, aussi stupide qu'excitable.
4: C'est même pas vrai, c'est pas sympa.
2: Dans la presse, les mots sont en effet très durs à l'égard de celles et ceux qui sont allés proférer des cris et des menaces dans cette rue du bas de la ville. Car dans l'Europe fin de siècle, on a peur de cette multitude qui s'unit autour d'un même combat, d'une émotion, d'une colère. Cette multitude, on la nomme alors la foule. On écrit même sur sa psychologie. Je pourrais faire l'historienne et vous expliquer comment les scientifiques de cette pas si belle époque ont fait de la foule une masse impressionnable, inconsciente, irrationnelle, menaçante et surtout dangereuse.
4: On t'écoute ?
2: Je pourrais aussi vous citer des extraits entiers qui prouvent que les journalistes, quelle que soit leur couleur politique, adhèrent aveuglément à cette théorie de la foule. Mais je m'en abstiendrai.
4: Oh, dommage. Mais bon, si toi tu le fais pas, moi je le fais. Je cite... Le peuple du 19 février 1906. Le public impulsif, la foule malade, apprend à la curer des émotions malsaines.
2: Mais moi, je me contenterai de vous expliquer que le discours médiatique qui a suivi cette émeute a créé une rupture entre la dite foule, ce petit peuple qui va hurler sous les fenêtres d'un innocent, et les autres, les hommes de lettres et de loi, qui n'accusent pas à tort et qui ne recourt pas à la violence et à l'hystérie, mais à la raison.
9: Lol, mais c'est une farce ton truc en fait.
2: Face à cette rupture, la justice doit trouver une parade. Pour calmer les esprits, ou du moins en donner l'illusion, 3 jours après l'émeute, le gouvernement belge décide d'offrir une prime de 20 000 francs...
9: C'est comme en Amérique !
2: ...à la personne qui découvrira ou fera mettre la main sur le ou les auteurs du crime de la rue des Hirondelles.
9: Mais c'est le prix d'une maison, ça !
2: 20 000 francs, en 1906, ça représente le prix d'une petite maison à Ixelles. C'est aussi près de 10 fois le salaire annuel d'un ouvrier en Belgique en ce début de siècle. C'est à partir de l'émeute de la rue du Pont-Neuf que l'affaire de la rue des Hirondelles commence à faire ses premières victimes collatérales. Marie-Thérèse Van Overloop est l'une d'elles.
9: C'est la femme ajournée de la rue du Progrès.
2: Dès le lendemain de l'émeute, Van Overloop est arrêtée.
9: Comment les policiers bruxellois sont remontés jusqu'à elle ?
2: Mystère. Un mystère pourtant facile à élucider. Quelqu'un l'a dénoncé, et ça ne peut être qu'Alfred de Clercq.
9: C'est le pompier que Marie-Thérèse a rencontré dans le cabaret de la rue des Mécaniciens.
2: On raconte qu'après leur conversation, de Clercq le pompier a fait le tour de tous les cabarets du centre-ville. Dans sa tournée, il aurait tant répété à qui veut l'entendre...
18: Si on veut trouver l'assassin de la petite Van Calque, il faut aller chez le docteur Nessens qui habite la rue du Pont-Neuf.
2: Il aurait tellement insisté...
18: Moi, on m'a dit que si on veut trouver l'assassin de la petite Van Calque, il faut aller chez le docteur...
2: Il aurait entraîné des milliers de personnes à le suivre devant la maison du docteur.
9: Trop fort, ce de Clercq.
2: Et moi, qui commence à bien connaître de Clercq le pompier, je pense que c'est tout à fait possible.
18: Suivez-moi. On va lui montrer, nous.
19: Oui, allons-y. On va lui faire sa fête, hein, monsieur le docteur.
2: Selon moi, quelqu'un aurait dénoncé de Clercq, qui, à son tour, aurait dénoncé Marie-Thérèse Van Overloop.
9: Mais pourquoi la dénoncer ?
2: Si je pense comme je pense que de Clercq a pensé...
18: Mais pourquoi ce serait moi qui devrais trinquer pour les racontards d'une bonne femme que je connais même pas ?
9: Ah non, hein. Moi j'aime pas les gens qui rapportent. C'est pas cool.
2: Le lendemain de l'émeute, samedi 17 février 1906, la police bruxelloise arrête Marie-Thérèse alors qu'elle fait sa journée dans la maison de la rue du Progrès. Marie-Thérèse est entendue par la police. Elle se défend, plutôt mal.
20: Mais moi, j'ai dit ça pour dire quelque chose. Je le connais même pas, ce docteur.
2: Un procès-verbal est alors dressé à sa charge du chef de calomnie avec circonstances aggravantes. Dans les journaux, personne ne conteste les poursuites engagées par le docteur Nissen contre Marie-Thérèse. Personne sauf...
9: Crommelink et Varlet, les deux journalistes de la Réforme.
2: Dans une longue lettre adressée au docteur Nissen, publiée dans les colonnes de la Réforme, les deux jeunes journalistes s'opposent à cette plainte et donnent enfin la parole à la première concernée.
20: Mais quel coup ça a été pour moi lorsqu'on m'a dit que j'avais été la cause de tout ce qui est arrivé vendredi soir. J'en suis devenue malade. Et je le suis encore. Si vous saviez comme j'ai pleuré, je ne dors plus depuis samedi. La police me fait si peur. Vous comprenez ? Moi, je n'ai jamais eu d'affaire pareille. Je gagnais ma vie en faisant des journées chez une personne de la rue du Progrès. Mais elle m'a renvoyée. Et maintenant, je n'ose plus me présenter nulle part. Chaque fois que j'y pense, j'en peux plus.
2: Dans cette lettre, les deux jeunes journalistes appellent Nissen à retirer sa plainte contre Marie-Thérèse.
21: Cette malheureuse femme n'est pas plus coupable que les 3000 personnes qu'une curiosité badaude amena sous vos fenêtres et qui se répétait les propos les plus insensés. Cette malheureuse va-t-elle devoir payer pour les imprudences de toute une foule ?
2: Leur argument est simple. Marie-Thérèse n'a pas accusé le docteur Nissen, elle n'a fait que répéter ce que tout le monde disait déjà dans le quartier.
20: Dans la rue de Lac, j'ai entendu des gens que je ne connaissais pas discuter de l'affaire de la rue des Hirondelles. Ces gens accusaient un docteur qui habite au 14 rue du Pont-Neuf d'être l'assassin de Jeanne. C'est ce que j'ai raconté au pompier de Clercq. Je ne pensais pas qu'il le répéterait à tout le monde, moi.
2: Depuis 5 jours au moins, on en parlait dans le quartier des quais. Mais l'enquête s'arrête à Marie-Thérèse. Et pire encore, la justice n'a semble-t-il jamais cherché à comprendre la source de cette rumeur. Nissen, lui, ne répond pas à la missive des deux journalistes. Les poursuites contre Marie-Thérèse sont maintenues. De Clercq le pompier est, lui, mis hors de cause. En attendant, l'enquête se poursuit. La presse, qui souffre déjà de son trouble déficitaire de l'attention, oublie rapidement le docteur Nissen et Marie-Thérèse Van Overloop. Désormais, tous les regards se tournent vers Laeken. On cherche alors celui ou celle qui aurait déposé les souliers et les jambes de Jeanne dans les jardins du roi.
4: Moi, je trouve ça quand même bizarre de déposer ça là.
2: On cherche auprès des habitants de la Queue, mais aussi auprès des cochers, des conducteurs et contrôleurs de tram.
4: Mais qu'est-ce qu'ils ont à voir là-dedans ?
2: Les paquets retrouvés dans les jardins du roi étaient volumineux. On en est persuadé, l'assassin vit dans le centre-ville. Il a donc dû emprunter un transport pour rejoindre la Queue. Quelqu'un a dû remarquer quelque chose, et c'est le cas. Les témoignages se multiplient, les arrestations aussi. En vain. Mais vous qui avez grandi avec des super flics à la télé aux fulgurances folles et qui êtes abreuvés de récits de crimes en tout genre, vous vous demandez peut-être pourquoi je ne dis rien sur la psychologie du meurtrier. Un meurtrier qui laisse les restes d'une enfant naturelle du peuple dans les jardins de la tromperie royale au lendemain de la naissance d'un bâtard tout aussi royal. Ce geste n'est pas anodin. Le meurtrier a forcément voulu dire quelque chose. Et vous vous dites sûrement que la presse a développé une théorie sur les motivations d'un tel geste.
4: Alors ?
2: Alors rien. Personne ne relève cette drôle de coïncidence. Personne n'en parle. Aucun journaliste ne l'écrit ou n'ose l'écrire. Du moins en 1906. Il n'y a que le fougueux, l'intrépide, l'impertinent Louis Franck pour oser l'écrire 3 ans plus tard.
4: Et qu'est-ce qu'il a dit ?
1: Si le criminel est allé déposer ses paquets dans cette partie du domaine royal de la Queue, c'est qu'il a eu une pensée et une intention particulière. Dans le dernier acte de son crime, il a agi en anarchiste, avec une pointe d'ironie à l'adresse d'une haute personnalité, auteur putatif d'une paternité non déclarée. Il a agi encore par vanité, par présomption et par infatuation de soi. Un crime aussi réussi, et aussi parfait que le sien, dans sa pensée orgueilleuse, ne pouvait avoir son dénouement que sur le terrain du roi.
2: Et là, sans doute que vous pensez, enfin, on fait un peu de profilage dans ce feuilleton, un peu de psychologie criminelle, il était temps. Ça, c'est du solide. Et pourtant, je ne vais pas m'épancher là-dessus. Peut-être que je vous ne l'ai pas encore dit, mais l'assassin de Jeanne, il ne m'intéresse franchement pas.
3: Qui a tué Jeanne Queue est une réalisation de Laura Dispourio. Une production de Comme un lundi, avec le soutien technique et artistique de l'atelier de création sonore et radiophonique et le soutien financier de la Fédération Wallonie-Bruxelles ainsi que du Fonds national de la recherche scientifique. Recherche et écriture par Laura Dispourio, script docteur Alexandre Mailleux, assistante réalisatrice Laure Tisser. Prise de son Diana Dolce, Valérie Leclerc et Elliot Ratino. Montage Diana Dolce. Musique Valérie Leclerc. Bruitage Céline Bernard. Assistante au bruitage Fanny Roy. Stagiaire au bruitage Luca Condantinidis et Adrien Moujahid. Prise de son des bruitages Joachim Glaude. Mixage Nicolas Denefeld. Avec les voix de Léna Gérard-Voss et Laura Dispourio, mon historienne. Il y a aussi les voix de Bruna Félix Canella, Roméo Gonzalez, Andrea Delaria, Geoffrey Liénard, Martin Mersman, Suzanne Depré, Oriane Leclerc, Yolène Monedero, Casimir Schilling, Camille Heug, Mali Cornu-Raverdi, Mohamed Safi, Miles Kuckelbergs, Naël Bromédal, Mila Van Lierd, Shirley Thibault, Valérie Leclerc, Bertrand Delubac, Balto Majerus et Gary Ederne.

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Darius Held est un musicien, compositeur allemand qui depuis quelques années travaille avec des amis musiciens d'un orchestre et nous donne un album qui se nomme Funk Steel et c'est une des meilleures sorties que j'ai entendues cette année. Beaucoup de silence, beaucoup d'attention et vraiment la place pour chaque instrument. Tout se développe exactement au bon endroit, en tout cas en ce qui me concerne. Ça paraît chez Impact Recordings, Darius Held.

Hervé Bogossian vient de Marseille, il joue Prémisse 4-4 pour Pipe Organ, un disque très atmosphérique où là encore chaque détail est bien à sa place et on entend cet orgue magnifique se développer et ça se délie. Hervé Bogossian.

Martina Archer est ici avec Claire McAllister, sa compagne qui fait les textes. Martine, lui, joue du saxophone et avec leurs amis, ils font du jazz, comme on peut s'y attendre avec Discus Music. C'est très agréable. Mast Year, Martina Archer et Claire McAllister.

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Past Music viennent de New York. J'aime vraiment beaucoup, beaucoup leur musique. Elle est très singulière, elle aussi, toujours étrange. Et Five Phrases ne va pas démentir cette réputation. C'est autoproduit, comme souvent avec Past Music.

Laurent Pernice est à Marseille. Presque Nature est un disque qu'il a autoproduit avec beaucoup d'enregistrements de terrain. Et ma foi, ça se déroule, ça suit son cours et on passe un bon moment, on voyage avec lui. Merci Laurent Pernice. Et c'est la fin de cette Indie Drome.

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Bien le bonjour, auditeurs de Waze, c'est toujours un plaisir de vous retrouver. On est reparti pour une heure d'émission au programme Springtime Acte 2, consacré aux nouveautés de ce printemps 2026.

On a débuté aujourd'hui chez nous avec l'artiste bruxelloise Aveline et ce nouveau titre, Attache-moi, extrait de notre prochaine sortie sur notre label Red Maze Records qui devrait sortir en vinyle début juin. Et puisque l'on est dans l'autopromotion, j'ai le plaisir de vous annoncer la release party de cet album à la Vallée le vendredi 19 juin dans le cadre des fêtes de la musique. Il y aura évidemment l'artiste Aveline en live, mais également des DJ sets de HIV+, de Mandrake, DJ Putassier et de votre serviteur. Tout cela pour la modique somme de 0€. Et oui, totalement gratuit. Alors notez déjà ce rendez-vous dans vos agendas. Une très belle soirée en perspective. It's Springtime Act 2, vous le savez, je profite de ces revues saisonnières pour vous présenter les dernières sorties dans l'univers de la Wave, mais également d'explorer ses frontières avec des titres un peu moins reconnaissables, ou en tout cas moins catalogables. On avait starté l'émission à Bruxelles, nous allons prendre notre globe terrestre et le faire tourner pour nous retrouver en Océanie, avec d'abord le très prolifique RG Erwin qui se cache sous le nom de Victorian Darwave. Il sera accompagné dans cette capsule de la néo-zélandaise Lorelei et son titre Black Widow.

Après l'Océanie, on se déplace en Asie. On commencera en Indonésie, avec une scène qui se cherche encore, entre le punk, le post-punk, le shoegaze ou même le grunge. Un bel exemple avec ce titre, The New Capital. On ira ensuite à Tashkent, capitale de l'Ouzbékistan, et écouter un morceau de Dionysus. Et pour compléter la capsule, un duo que l'on ne présente plus, les Turcs de Duct Tape, qui viennent de sortir ce nouveau titre, Obscure.

Vous écoutez toujours Waves. Aujourd'hui, on est parti à la découverte des nouveautés de ce printemps aux quatre coins du monde. Après l'Europe, l'Océanie et l'Asie, on va s'installer maintenant en Amérique jusqu'à la fin de l'émission. Prochaine séquence, quatre titres. On va découvrir les Colombiens de TDD. Il sera suivi de l'Argentin Yubirea. À la suite, le duo chilien Vio Fresh, que vous connaissez déjà et qui sont le fer de lance d'une scène en expansion. Pour compléter la capsule, on va découvrir l'artiste brésilien Cyber Nihior.

C'était le Mexicain De Chacal et l'extrait est Fijier Rota. Pour compléter ce petit tour en Amérique du Nord, à présent trois titres états-uniens, trois titres qui nous mèneront à la fin de cette émission, consacrée aux nouveautés de ce printemps 2026. Pour la liste de diffusion complète, conférez nos réseaux sociaux dans le courant de la semaine. Je vous laisse en musique avec les artistes Ghost Fetish, Mika Eternal et Tangent. On se retrouve dans 15 jours et d'ici là, n'oubliez pas, prenez soin de vous.

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5: Avec un tout petit peu de... Salut à tous et à toutes pour donc cet nouvel épisode de l'émission masquée. L'avant-dernier déjà de la saison. Alors aujourd'hui, autour de la table, on a pas mal de nouvelles têtes et de nouvelles voix que je vais vous présenter. J'ai d'abord Pépito à ma droite.
6: Ouais, ouais, ouais.
5: J'ai également le T.
7: Ouais, ouais, ouais.
5: Beaucoup de oui. J'ai Neige à ma gauche. Puis une pas encore tout à fait habituée, mais qui est déjà venue une fois. Nous avons Claire Obscur.
8: Bonjour.
5: J'oublie pas derrière la vitre et à la régie, Leïla.
9: Hello, hello.
5: Et puis votre serviteur, Monsieur Chapeau, qui est là depuis un petit temps déjà. Alors aujourd'hui, comme pour toutes nos émissions, nous vous invitons évidemment à nous appeler. Si à un moment ou à un autre vous voulez réagir à un sujet, vous vous dites que tiens, ça c'est quand même vachement intéressant, vous pouvez nous appeler au 02 732 04 50. Je vais le répéter juste pour le plaisir, le 02 732 04 50. Et vous aurez Leïla au téléphone qui vous mettra sur antenne. Aujourd'hui, on a un petit menu assez chargé. Mais ça tombe bien en fait qu'on parle de menu parce que donc aujourd'hui on vous parlera d'un une chaîne je pense on peut dire ça comme ça de snacks mais qui font aussi apparemment de très bons cafés, enfin pas apparemment, on les a goûtés, qui s'appelle Jambon, et donc on vous présentera cet endroit à Bruxelles. On vous parlera également des dangers de TikTok et pour ça on a été interrogé des adolescents. Et puis, on vous parlera aussi de l'usage des téléphones et de comment les gens utilisent leur téléphone tous les jours, avec ou sans modération. Et je vous propose de tout de suite commencer d'abord par une petite musique de Lina Mayhem, Demain.

0: Et fin de tournage, bravo!
1: Début d'émission, pour nous, ce n'est que le début. Et donc, comme premier sujet, eh ben, ma voisine de gauche nous a fait découvrir un endroit qui s'appelle Jambon. C'est un endroit neige, du coup, où tu as tes habitudes, si j'ai bien compris. Où tu aimes bien aller t'arrêter pour boire un cappuccino. C'est ça, hein? Et donc, tu nous as fait découvrir ça. On a eu l'occasion, du coup, d'aller en visiter un, d'aller un peu interroger le gérant sur comment... D'où venait cet endroit et puis c'était quoi un peu ses particularités. Et puis on a aussi été vachement l'occasion d'en goûter un bon. Et c'est vrai qu'il n'était pas mauvais leur cappuccino.
2: Pas mal du tout, ouais. Ouais, hein. Je confirme.
1: Vous aurez goûté la prochaine fois les gars. Et donc on s'écoute ce petit reportage qu'on a été faire la semaine dernière chez Jambon.
3: Allez au miel. Un cappuccino déca, un cappuccino normal et un flat white.
4: Avoine.
3: Avoine.
5: Depuis quand le café Jambon il existe ?
6: 10 ans, tout juste. On a fêté les 10 ans en le mois d'avril. Moi personnellement, ça fait 3 ans.
5: Qui a créé le café ?
6: Monsieur Jean, de où il vient le nom Jambon. C'est un monsieur originaire de Ghent, près de Ghent. C'est son propre bébé.
5: Quel est le produit que vous vendez le plus ?
6: Les sandwichs. Il y en a plusieurs. Il y a 4-5 sandwichs qui sont des best-sellers. Tout ce qui c'est un peu typique belge, je dirais. Donc le bruxellois. Et là, ça va un peu sur la saison. Par exemple, là, c'est la saison de l'été. Donc il y aura des sandwichs comme l'italien à base de mozzarella qui se vend mieux. Et pendant l'hiver, il y a des sandwichs un peu plus costauds qui partent mieux.
5: C'est quoi votre menu préféré ici ?
6: Par exemple, là, vous avez le sandwich de saison, c'est le roast beef. Et en même temps, vous avez une salade de saison, c'est la salade burrata, pesto et pâtes. C'est super bon. C'est super bon.
7: Merci. Ouais, je veux bien, Ruth.
8: C'est comment votre expérience de travailler ici ?
6: C'est la meilleure entreprise où j'ai jamais travaillé en Belgique. Peut-être dans ma vie en général. On est super bien respecté, écouté. On sent qu'on n'est pas juste des travailleurs, mais on a vraiment une place dans l'enseigne, quoi. Ça fait tout. Moi, je suis rentré dans Jambon il y a 3 ans et je suis rentré comme employé normal. J'ai évolué assistant manager, je suis devenu manager. J'ai ouvert mon propre magasin ici. Donc ça, c'est facile d'évoluer vu le type de société où on travaille, quoi. J'aime bien les contacts avec les gens, j'aime bien les horaires de travail, parce que c'est assez tôt les matins. Et là, par exemple, c'est le maximum que je sais rester au travail, et dans un quart d'heure, je vais rentrer chez moi.
9: Il est
6: 16h moins quart. Je suis quelqu'un de très actif, du coup j'aime bien bouger, j'aime bien ce type de travail très dynamique, qui change un peu tous les jours. Tous les jours, on a des imprévus, l'équipe qui change, il y a plein de soucis.
3: Cappuccino de café.
9: Ouais, merci.
3: Voilà, et j'arrive avec moi.
2: Moi, j'ai une bête question, mais vous prenez par exemple des étudiants pour... Ouais, d'accord.
6: J'ai une équipe fixe ici, donc j'ai un assistant, un employé fixe, et après j'ai une équipe d'étudiants. Du coup, c'est une petite équipe de 5-6 étudiants qui font une rotation, plus ou moins c'est un par jour, sur les 6 jours de la semaine qu'on travaille, plus ou moins, après ça dépend, mais chacun fait un ou deux chiffres semaine. Ils sont super libres de suivre leur étude, leur examen. Enfin, c'est un vrai contact étudiant, quoi. Mais on le respecte à 100%. Donc, eux, ils ont vraiment les mots finaux presque sur tout. Mais on cherche plutôt des étudiants qui vont rester, pas qui... Voilà, voilà. Parce que le temps de les former, le temps qu'ils s'habituent au magasin, et ils repartent. Du coup, c'est pas top, ça.
8: Qu'est-ce qui est difficile dans votre travail ?
6: Sûrement gérer les imprévus. Tous les jours, il y a des imprévus. Presque tous les jours, il y a des imprévus. Plus ou moins important, mais par exemple, ne pas recevoir des livraisons, c'est très difficile à gérer la journée sans les produits. Nous, on est bien organisé, comme on est 9 magasins dans Bruxelles, on peut facilement se demander les choses, on se partage, on envoie, du coup, on cède beaucoup entre magasins, mais voilà, le prioritaire, c'est de recevoir toutes les livraisons tous les jours, quoi. Allez, de base, on a des beaux clients, tout sympa. Mais il y a toujours quelques clients un peu moins sympas ou qui passent peut-être une journée un peu plus difficile que les autres. Et du coup, ouais, ça arrivait plusieurs fois avec plusieurs clients de serrer un peu les dents, fermer la bouche, et voilà, faire un bon sourire, et donner ce qu'il a envie d'avoir, tout simplement. Voilà. Voilà. C'est pas toujours facile, ça. Pas facile, pas facile. Allez, on est vers les clients 100%, on est là pour les clients, mais en même temps, voilà, on n'exige rien. Mais parfois, un peu de politesse, juste un sourire, un truc comme ça, ça fait la différence, quoi. Voilà.
4: Merci beaucoup.
9: Merci beaucoup.
4: Merci.
9: Merci.
4: Avec plaisir.
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1: Et nous voilà de retour du coup en studio à Radio Panique. Donc on a été visiter ce petit endroit la semaine passée du côté de la place Stéphanie. Donc petit endroit ressource sympa pour Neige quand elle veut boire un petit chocolat chaud ou un petit café. Je me demandais, le thé, est-ce que toi tu as des endroits où tu aimes bien aller, que ce soit un snack ou même peut-être un magasin, un truc où tu aimes bien quand tu as du temps aller pour te poser ou quoi?
11: Non, pas forcément.
1: Pas forcément. Et toi, j'ai oublié ton
12: Pépito.
1: Pépito. T'as un endroit où t'aimes bien traîner un peu, où t'aimes bien.
12: Non, rien.
1: Westland.
12: Non.
1: Non. Pas un petit endroit, le thé. Tu vas jamais au Westland?
11: Si, de temps en temps, à la fin des cours avec des potes.
1: Ouais. Et tu vas où quand tu vas là? Juste au Westland ou t'as un magasin ou un endroit particulier?
11: Non.
1: Où tu vas? Non. C'est quoi ta boisson préférée?
11: Coca Zéro.
1: Ah ouais, rien de très fancy. Rien de... Et tu vois, tout le temps la même chose?
11: Non.
1: Été, hiver?
11: Non, je joue pas souvent du thé. Tu Fanta, du Sprite. Ça peut
1: okay. Ça dépend. Et toi, Pépito? Des choses que tu aimes bien boire?
12: Moi, c'est Rodeo et Oasis Pomme Cassis.
1: Oasis Pomme Cassis, précis. Pas n'importe quel... Juste un.
12: Ouais.
1: Ok. Et toi, Claire Obscur, un endroit où tu aimes bien te poser?
13: Moi, j'aime bien, oui, je suis assez mode. Il y a des endroits, un barista comme ça. Non, ce que j'aime bien, il y a un petit café italien à Saint-Gilles qui est très sympa. Je ne sais plus son nom, rue du Fort.
1: Ouais. Tu peux
13: ils font
1: là.
13: Du très bon café. Et en soirée, voilà, on peut prendre un apéro avec des tarelli. Voilà. Je peux rester là pour travailler, pour lire ou papoter avec des amis.
1: Ah, oh, sympa. Et ouais. toi, Leïla, un endroit où tu aimes bien te poser?
8: Je pense que pour moi, ce que je préfère, c'est être au parc avec des jus, des snacks. Je trouve que c'est vachement plus sympa que n'importe quel café.
1: En mode pique-nique?
8: Ouais, je suis très pique-nique, surtout en ce moment.
1: Ah ouais, avec la chaleur, il y a de quoi. Alors, à l'ombre, de préférence. À l'ombre. On se protège du soleil. Pas de coup soleil, hein. Du coup, et moi, vous voulez pas mon avis?
8: Ah, excuse-moi, vas-y.
13: Et toi, c'est où que t'aimes bien?
1: J'aime bien j'aime bien aussi aller dans les parcs, beaucoup. C'est vrai qu'avec l'été, en plus, il y a les guinguettes aussi, éventuellement. Mais sinon, moi, je cherche toujours des endroits où mon fils peut jouer. Comme ça, lui, il joue, et moi, je peux profiter de ce que je bois. Et donc, je vais au Lloyd's, du côté du Westland.
13: Donc, c'est une chaîne aussi.
1: C'est une chaîne aussi, ouais. Mais où il y a des espaces pour les enfants pour jouer. Et du coup, ça me permet, moi, de me poser. Et du coup, sans aucune transition, on va passer à...
8: On va écouter une chanson d'abord?
1: Ouais, mais justement, et du coup, on va écouter quoi, le thé?
11: Mon prince Pépito.
1: Non, mon précieux.
11: Mon précieux Pépito.
1: De soprano.
11: De soprano.
1: De Pépito, Pépito, c'est ton voisin.
13: Ah, il va chanter Pépito.
1: Pépito, tu chantes mon précieux de soprano? Tu connais?
8: Non, non, c'est un peu
1: de... Ah bah, tu vas découvrir. Du coup, on va découvrir ce précieux de soprano.
8: Et voilà, soprano qui introduit le sujet dont on va parler.
13: Yes. Juste après.
8: Après.
1: Ouais.

0: avez 39 nouvelles demandes d'amis. Vous avez 120 nouveaux likes. Vous n'avez pas vu vos amis depuis 2 mois. Votre vie est digitale. LOL.
1: LOL. Heureusement que notre vie n'est pas que digitale. En tout cas, ce petit son introduit un nouveau sujet qui était sur le danger de TikTok. C'est un sujet que Neige a préparé. Elle a fait une petite interview où on était dans le parc, interrogé des adolescents et adolescentes, en compagnie aussi d'Alessia. Et donc, elle nous avait concocté un petit questionnaire. Et donc, on va écouter les réponses des ados et des jeunes qu'on a interrogés.
2: D'écran, vous utilisez par jour
1: Elles regardent sur leur téléphone pour pouvoir voir combien de temps ils utilisent leur téléphone.
2: Mais je peux pas savoir. En fait, ça dépend un peu. Mais pendant la semaine, il y a des jours où je peux aller à 8 heures, mais c'est 2 heures de message, 2 heures de Waze, 1 heure Snapchat, HBO, tout là. Donc, en majorité, 5 heures, je dirais.
3: Ouais, moi, c'est entre 4 heures et 7 heures, je dirais.
2: Genre, est-ce que vous pensez que TikTok, c'est un danger?
3: Bah, je pense que si c'est trop utilisé, trop tout le temps, pour tout et pour rien, je pense que oui, ça peut devenir un danger, ouais.
2: En soi, c'est pas réellement dangereux, vu que c'est comme Instagram, YouTube, ça dépend de ce qu'on consomme et de l'algorithme qui décide aussi de ce qu'on va voir en fonction de ce qu'on aime bien. Et ça peut devenir dangereux et toxique si on regarde des choses mauvaises pour notre santé ou notre santé mentale et qu'on continue à en regarder en excès parce que on va avoir que ça sur notre page For You page et après on va consommer que des choses mauvaises pour nous et sans s'en rendre compte on s'intoxique le cerveau quoi. Donc ça peut être dangereux. Moi perso je l'ai désinstallé justement pour ça. Il y a 1-2 ans il commençait à y avoir des choses vraiment toxique, je trouve, que ce soit sur la santé physique ou mentale, les gens donnaient souvent leur avis sur tout et rien et ça faisait complexer beaucoup et du coup je me suis dit que j'en avais marre de toujours voir des gens qui avaient des avis soit extrêmes sur certaines choses et j'avais ça partout et des fois je donnais mon avis et je me faisais incendier alors que je disais rien de mauvais mais bon et puis je trouvais que ça me mettait dans une bulle où chaque moment où j'avais un temps pour moi je le donnais à TikTok.
4: Pour vous, c'est quoi les dangers sur TikTok?
2: Le fait que certaines personnes rendent normal des comportements qui sont plutôt irrespectueux ou dangereux. Moi, je trouve que les gens, ils sont trop tolérants face à l'intolérance et j'aime pas du tout. Par exemple, je regarde des vidéos politiques, j'essaie de m'intéresser un peu. Et dès que je disais un truc plutôt sensé, sourcé, on me disait gauchias. Donc voilà, c'est juste des trucs comme ça.
3: Normalement, c'est pas censé être une application où on est aussi ouvert que ce soit sur l'homophobie, que ce soit sur le racisme ou juste enfin un certain type de discrimination. Et je trouve que une vidéo, elle peut engendrer un tas d'haine autour et c'est horrible. C'est juste horrible.
2: J'ai plutôt assisté du coup à beaucoup de vidéos sur le physique, du coup des filles qui parlaient et qui disaient que c'était bien de manger une pomme par jour, des trucs comme ça. Et après dans les commentaires, les gens jugeaient le physique de certaines. En fait, c'est ça qui m'avait mise mal moi-même dans ma vie et j'ai eu des soucis justement à cause de ça. Et je me suis dit que je vais désinstaller et dès que j'ai désinstallé dans ma vie, ça commençait à aller mieux.
4: L'âge idéal pour aller sur TikTok?
2: Jamais,
3: ouais, jamais en vrai. Parce que y a pas d'âge. Je pense que déjà d'ici 12 ans, je pense que c'est trop tôt. Parce que c'est un âge où on est en train de se développer sur tous les aspects et être sur cette application, justement, elle peut créer juste des complexes ou juste des avis finalement qui sont pas forcément ok.
2: Moi personnellement, si là maintenant j'avais un enfant, je l'aurais laissé aller, on va dire, à 15 ans, 16 ans. Parce qu'à cet âge-là, il serait plus apte à décider de lui-même et à comprendre ce qui est bien et ce qui est pas bien. Et même à cet âge-là, on est encore vulnérable, quoi, en fait. On est toujours vulnérable. Même à 18 ans, on peut encore croire des bêtises, quoi.
4: La question bonus, c'est pourquoi vous utilisez TikTok?
3: Moi, j'utilise TikTok surtout pour les trends de mode, etc. Ou même parfois, je découvre des musiques assez sympas que j'aime bien ajouter dans ma playlist. Quand je vais à la salle et que je ne sais pas faire un exercice, c'est vrai que ça m'aide parfois de regarder juste une vidéo au lieu d'aller chez quelqu'un. Mais d'un autre côté, je perds ce contact avec la personne vu que je regarde juste mon téléphone finalement, alors que je pourrais juste aller chez quelqu'un et entrer en contact avec juste un autre humain. Mais moi, étant très timide, ça m'aide en soi. Donc voilà. Mais sinon, c'est juste pour ça, quoi.
2: En fait, c'est vraiment le fait de s'ennuyer et de vouloir compenser ce temps à rien faire, à encore rien faire, mais à être un peu diverti, on va dire. Des fois, on a juste envie d'être déconnecté, c'est ça, d'être posé. Et du coup, ça fait un peu de bien, des fois, de scroller. Mais en fait, c'est ça qui rend un peu fou, des fois, parce que tu regardes l'heure, tu vois que tu te poses, tu commences à scroller à midi, il est 16h. Et t'as rien fait. Et du coup, tu te sens coupable, en fait. Et tu dis, c'est bon, j'arrête, tu désinstalles et tu réinstalles le lendemain. Du coup, c'est pour ça que c'est hyper compliqué, en fait, de se détacher de...
3: Ouais, je disais juste que c'est un cercle vicieux, en fait, c'est sans fin.
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1: Bang ! De retour dans le studio, et après un petit détour par le parc, le thé, est-ce que par hasard, toi, tu as TikTok ?
8: Oui.
1: Oui, tu utilises beaucoup ?
8: De temps en temps.
1: Ça veut dire quoi, ça, de temps en temps ?
8: Quand je suis dans la voiture, quand j'ai rien à faire.
1: Tous les jours ou pas ?
8: Pas forcément.
1: Pas forcément. Et toi, Bébito, t'as TikTok sur ton téléphone ?
9: Moi, j'ai TikTok, ouais, mais j'utilise pas beaucoup, parce que je fais que sortir.
1: Donc quand vous utilisez plutôt TikTok quand vous êtes seul ?
8: Ouais.
1: Et vous l'utilisez, vous regardez, vous suivez des gens sur TikTok, vous scrollez sur le pour toi ou
8: Oui.
1: Ouais, plutôt scroller ?
8: De temps en temps, oui.
1: Et toi, Pépito ?
9: Ouais.
1: Et vous postez vous-même des vidéos ?
9: Moi, je poste des vidéos et tout.
1: Pardon, j'ai pas compris.
9: Moi, je poste des vidéos, mais. Moi, juste ça.
1: Et tu les postes, tu les envoies à des potes en particulier, genre dans des messages, ou tu les sur ton compte et puis.
9: Sur mon compte, il y a tout le monde qui voit.
1: Ok. Mm-hmm. Et toi, Pépito ? Le thé.
8: Oui, mais en compte privé.
1: En compte privé. Donc, tu as un compte privé sur lequel tu as des vidéos où il n'y a que tes contacts que tu as acceptés qui ont accès alors ?
8: Oui.
1: Et vous utilisez d'autres réseaux sociaux que TikTok ?
8: Oui.
1: Tu utilises quoi par exemple ?
8: Snap, Insta.
1: Okay.
10: Et vous pensez quoi du point de vue des filles là, qu'elles ont donné dans le sujet ? Est-ce que vous êtes d'accord ? Pas trop d'accord ?
8: Oui.
1: Vous êtes d'accord ? Sur le fait que c'est potentiellement dangereux ?
8: Oui.
10: Et pourquoi, à ton avis ?
8: Parce que t'as plein de personnes qui sont mal intentionnées. Mmh. Et voilà.
1: Ça t'est déjà arrivé de tomber sur des vidéos où tu t'es dit après coup, oula, j'aurais préféré pas la voir ?
8: Oui.
1: Et ça montrait quoi, par exemple ?
8: Des trucs pour adultes.
1: Avec du contenu potentiellement sexuel, par exemple ?
8: Oui.
1: Et c'est permis, normalement, sur TikTok, ça ?
8: Non.
1: Mais il y a des gens qui le font quand même et qui... Oui. C'est pas censuré tout de suite, quoi.
8: Non, il faut du temps.
1: Okay. Et toi, Pépito, t'es déjà tombé aussi sur des vidéos où tu t'es dit, après coup,
9: ça n'a rien à faire, hein ? Ouais, mais c'est pas des vidéos, on va dire, de plus 18, c'est genre des vidéos normales. Où il y a des gens, on va dire, ils roulent en moto et on va dire, ils écrasent. Dire ça faire exprès, ben ils écrasent quelque chose, un truc comme ça.
1: Une vidéo normale. je comprends ce que tu veux dire, c'est dans le sens.
9: Une vidéo d'accident, ils sont en train de rouler avec des potes à eux, et on va dire, son pote il trébuche et il se bloque, on va dire, la main sur la roue et tout, truc comme ça. Mais
1: c'est...
9: Après, on va dire, je ne m'étais pas intéressé.

0: Et clair-obscur, toi tu utilises les réseaux sociaux?
1: Un peu, oui. en bonne vieille. Ben non, j'ai un compte Facebook, un compte Insta, mais voilà. Okay. C'est plus par. Parce que des fois, tu fais partie d'un groupe et tu devais être attaché, mais non, moi je regarde pas et je publie surtout pas. J'ai rien à. Voilà.
0: Et Leïla, en tant que travailleuse dans tout ce qui est radio et autres, tu as aussi des comptes sur lesquels tu fais connaître ton travail?
2: Oui, mais après, c'est des comptes collectifs. Donc, je me dis, c'est pas moi. Okay. C'est des groupes. Et donc, du coup, je me sens moins vulnérable si, par exemple, on les critique. Et après, je veux dire que je suis quand même pas mal sur les réseaux sociaux, mais souvent, moi, je poste rien comme vous de façon publique. Mais j'aime bien regarder. Et je suis plus à regarder que à faire des choses. Et moi, ce qui me dérange, c'est pas forcément le contenu. Enfin, j'ai pas vraiment vu des trucs horribles, mais c'est plus les commentaires hyper cruels, racistes, misogynes. Enfin, où des fois, ça me déprime, quoi, de les voir.
0: Ouais, il y a une certaine violence gratuite ou pas sans filtre qui peut se déployer sur les réseaux.
2: Et pas que TikTok. Hein.
0: Oui, et parfois aussi, du coup, une violence un peu de groupe aussi. Mm-hmm. Avec, comme si, et pas toujours très fondée, avec quelqu'un qui a compris quelque chose d'une vidéo ou d'un post, et puis qui réagit, et tout le monde ne lit même plus le premier post, parfois. Juste réagit aux commentaires en oubliant d'où ça venait.
2: Ouais. Et après, moi, j'ai l'impression que les commentaires méchants, violents et tout, c'est souvent fait pour attirer l'attention. Parce que, en fait, ça attire vraiment l'attention et les gens réagissent. Et j'ai l'impression que c'est beaucoup ça. Et quand tu dis un truc positif, ça a beaucoup moins de réactions.
0: Et moi, je suis surpris parfois de voir des commentaires à des endroits où tu t'y attends pas. Moi, je suis un vieux, j'utilise Facebook. Et sur Facebook, 90% des trucs que je vois, c'est des trucs sur du jardinage, oui, j'avoue. Et je suis parfois surpris de voir que sur des posts ou des vidéos, par exemple, de gens qui demandent des conseils pour comment faire dans leur jardin avec leurs légumes. Et il y a des gens qui arrivent à être ultra violents en les insultant, en disant qu'ils sont super nuls, qu'évidemment, ils n'ont pas fait ce qu'ils devaient faire. Or, qu'en fait, les gens demandent un conseil.
1: Du jardinage, tu parles bien.
0: Du jardinage. Oui, oui, oui. Et je me suis dit, mais comment est-ce qu'on en arrive à être violent sur un truc pareil de quelqu'un qui demande un conseil pour comment faire grandir ses tomates? Et c'est toujours très surprenant de voir ça. Donc moi je suis un vieux, j'ai Facebook et puis j'ai Instagram sur lequel j'ai une photo. Et avec une photo, j'ai 2000 followers.
1: Waouh!
0: Voilà, je sais pas comment j'ai réussi.
1: Ça me donne envie d'aller voir sur Insta ce que c'est.
0: Sachant que j'ai 2000 followers depuis que j'ai créé mon compte et depuis ça n'a jamais augmenté. Et j'ai créé ce compte il y a une dizaine d'années. Donc voilà. Vous pouvez essayer de me chercher, je suis pas sûr que vous me trouverez. Mais voilà. Mais après. Petite dernière question. Le thé, depuis quand t'as TikTok et autres? T'avais quel âge quand t'as créé ton compte?
3: Je pense que c'était il y a 2-3 ans.
0: T'avais quel âge plus ou moins?
3: 10, 11.
0: Et toi, Soprano?
1: Soprano. Donc,
0: Soprano, tu fais des grands concerts de Pépito.
4: J'ai installé TikTok à 9-10 ans. Et Snap, j'ai installé à 12 ans. Et Insta, je viens d'avoir, parce que j'aide ma sœur à avoir des followers et tout, parce qu'elle veut se lancer en pâtisserie, je sais pas.
0: Et comment vous avez fait pour pouvoir créer un compte à cet âge-là? Normalement, il ne faut pas avoir 13 ans.
3: Si, mais tu peux mentir facilement sur ton âge.
0: Ah ouais, quand tu crées ton compte, tu peux donner une fausse date d'anniversaire.
4: Oui.
0: Et tu peux la changer après?
3: Non.
0: Ça corresponde à ton...
4: Si, tu peux.
0: Sur certains, tu peux.
4: Sur TikTok, je t'envoie, on va dire, au centre aide. Tu leur dis, je me suis trompé sur ma date de naissance. Si tu te manges une restriction d'âge, on va dire. Après, tu changes, tu mets la carte d'identité de ton frère ou je sais pas quoi. Ça fait rien du tout, après, c'est bon.
0: Ok.
1: Et du coup, moi, j'ai quand même une question. J'ai envie de leur poser une question maintenant qui ferait peut-être une transition vers le sujet suivant, sauf si tu avais d'autres...
0: Non, vas-y.
1: Vous avez eu un téléphone à quel âge?
3: Je pense mon premier téléphone, c'était à 9-10 ans.
4: Je l'ai eu à 8 ans, 9 ans. Okay. C'était pas, on va dire, mon téléphone à moi, mais c'était au téléphone.
1: T'en avais un à ta disposition, quoi.
4: Ouais.
1: Ok.
0: Ah ben, avant de passer au sujet suivant, moi je propose que tu nous lances

0: La prochaine musique, du coup, Pépito.
1: Du coup, on va écouter Luz de Luna de PNL.
0: Et puis, on se retrouve pour notre dernier sujet.

0: est de retour.
1: Après ce petit passage par PNL et la lumière de la lune, du coup.
2: Ouais.
1: Merci, j'avais jamais entendu. Donc merci pour le partage, Pépito.
2: De rien.
1: Et donc, sans transition, on va passer sur une petite interview. Enfin, pas qu'une petite, il y en a beaucoup. Des interviews sur l'usage du téléphone aujourd'hui par différentes personnes. Et c'est parti.
2: À quel âge avez-vous eu votre premier téléphone ?
3: 9 ans.
4: À l'âge de 12 ans, quand je suis rentré en secondaire.
5: À l'époque, je devais avoir 18 ans.
6: J'ai eu mon premier téléphone à 25 ans.
3: Moi, je l'ai eu à 4 ans.
2: Est-ce que, pour vous, le téléphone est indispensable dans votre vie ?
7: Indispensable, c'est un grand mot, mais ouais, nous, les jeunes, on en a beaucoup besoin en ce moment. Enfin, pas en ce moment, mais dans notre nouvelle génération, on en a beaucoup besoin. Parce que nous, on se déplace plus, on fait plus de recherches pour l'école et tout.
8: Pour l'urgence, dans le cas où on n'est pas rare et s'il y a quelqu'un qui fait un truc, je sais pas moi.
5: Oui, à l'heure actuelle, oui. Parce que tout le monde se connecte sur Internet, je veux dire, les réseaux sociaux, etc., on est obligé. Et même avec le boulot, c'est-à-dire, nous, on est restaurateurs, donc tout passe via les réseaux sociaux, donc obligatoire, ouais.
2: Parce que ça me sert trop pour les appels, les commandes.
3: Pour se
2: situer. Ouais, pour me repérer.
5: Ouais, surtout pour tout ce qui est banque, l'argent et tout, oui.
8: Et en vérité, sur le téléphone, on peut apprendre plein d'autres choses. Il n'y a pas que des conneries, quoi. Ouais.
2: Combien de temps gardez-vous votre téléphone avant d'en acheter un autre ?
3: Jusqu'à ce qu'il se casse.
5: Minimum 2 ans, le temps de l'abonnement.
6: À peu près 5 ans.
5: Moi, pour ma part, 2-3 ans.
2: Je garde environ 9 mois. Quand il y a un nouveau qui sort, je l'achète. Quel impact le téléphone a-t-il dans votre vie ?
5: En fait, ça va dépendre des jours. Si je suis occupé, je suis pas du tout sur mon téléphone.
7: Nous, on voit pas le négatif. Mais par exemple, nos parents et tout, ils le voient. Ils le voient qu'on prend beaucoup de temps sur le téléphone et tout.
5: Disons que c'est carrément un membre de mon corps pour l'instant. Ça joue sur le côté psychisme. On se lève avec, on dort avec.
2: C'est vrai que c'est devenu comme une sorte d'addiction, hein, le téléphone. Non, c'est-à-dire que je peux pas passer une journée sans. Enfin, si demain je l'ai pas, etc., je crois que je deviens folle. Je serais trop ennuyée, mais genre de fou malade.
5: Ils appellent ça la chip dopamine. Ça veut dire qu'on a des pics, des envies d'aller chercher des choses qui vont stimuler notre cerveau. Et que par la suite, y a un down fatalement. Moi, personnellement, je pense que j'ai traversé des petits moments où je me disais « Ah tiens, il y a un truc qui manque. » Et en fait, c'était mon téléphone. Je cherchais quelque chose, on va dire, un shoot, en fait. D'une certaine manière, c'est une drogue.
2: Qu'est-ce que votre téléphone vous empêche de faire dans votre quotidien ?
7: Parce que le téléphone, c'est comme ça nous attire comme ça. Des fois, j'ai un devoir. Je me dis « Ouais, par exemple, il est 19h, je vais faire à 19h30, je me dis à 45 et tout. »
5: Qu'est-ce qui m'empêche de vivre le moment ? Vraiment. Mais vous tapez dans le mille, hein, parce que moi, c'est quelque chose qui me concerne, dans le sens où c'est vrai qu'aujourd'hui, pour rester in, il faut être connecté. Mais à un moment donné, on se perd également. On ne vit pas les vrais moments. Voilà.
2: La plupart du temps, il m'empêche de dormir, honnêtement. Ouais, là, en fait, ça met dans une insomnie, clairement.
7: Mais des fois... J'essaie vraiment de vraiment lâcher le téléphone, profiter avec mes parents, mes frères et tout.
3: Mais du coup, est-ce que vous pensez que vous êtes addict au téléphone ?
7: Moi, j'assume, moi, ouais. Genre, en mode, si je l'avais pas, parce que si je l'avais pas, j'aurais une meilleure intelligence et tout.
5: Je me cache derrière le travail. Je joue la carte du travail, mais je pense que je suis addict.
2: C'est trop une habitude, c'est carrément un toc, etc., que j'ai de prendre mon téléphone et tout.
6: Non, je ne suis pas addict à mon téléphone, non. Je ne suis pas esclave de mon téléphone.
5: C'est là où ça a commencé, quand on était, par exemple, en Thaïlande. C'est incroyable, des vues à couper le souffle, etc. Mais tu restes connecté, tu veux montrer. Tu sors ton portable, tu filmes. Et à la fin, tu te dis, tu le fais pour toi ou pour les autres ?
9: Et vous, c'est quoi votre... Vous direz que vous êtes addict ou pas à votre téléphone ?
7: Je meurs. Je suis addict. Mais mon téléphone, c'est ma vie.

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1: Et on est de retour en studio avec donc l'émission masquée, pour ceux qui ne l'auraient pas compris juste avant. D'abord, on va peut-être remercier Sephora, Elissa et Alessia qui étaient présents avec nous quand on a été interrogé les gens dans le parc sur leur usage du téléphone. C'est vrai qu'on a introduit un peu en vous demandant à quel âge vous avez eu votre premier téléphone. Mais du coup, le thé, toi, tu utilises beaucoup ton téléphone ou pas?
2: Ça dépend les jours, les heures.
1: En moyenne, t'as une idée de combien de temps tu passes sur ton téléphone par jour? On est plutôt sur une heure, deux heures,
2: cinq
1: heures. Tu fais quoi dessus?
2: Quand je suis à la maison et que j'ai rien à faire, je joue à Pokémon. Ouais. Et quand je suis sur le trajet, je suis occupé à écouter ma musique ou à être sur TikTok.
1: Ok. Et toi, Pépito?
3: Moi, je n'utilise pas beaucoup mon téléphone. Ça veut dire par jour, je pense, 9 heures.
1: 9 heures?
3: Je rigole.
1: Je n'utilise pas beaucoup.
3: Par jour?
1: La moitié de la journée.
3: Par jour, je peux utiliser, on va dire, 3 heures, 4 heures. Parce que moi, on va dire, je fais que sortir dehors, on va dire. Mais pendant l'hiver, je reste sur mon PC, jouer et tout.
1: T'as d'autres écrans que le téléphone?
3: Ouais.
1: Ok. Et toi, Claire Obscure, tu utilises beaucoup ton téléphone?
4: Je pense beaucoup plus que je voudrais me l'avouer, mais j'en ai aucune idée, je t'avoue. Je devrais regarder.
1: J'ose pas ouvrir cet écran-là, combien d'heures par jour, j'ose pas.
3: Et vous, chapeau?
1: Je disais, trop. Déjà, pendant longtemps, j'ai pas voulu avoir un smartphone. J'étais longtemps avec les vieux téléphones où on savait juste envoyer
3: Nokia 3310.
1: C'était mon premier téléphone, Nokia 3310. On ne rigole pas. Mais pendant longtemps, je voulais pas parce que je disais, mais j'ai pas besoin. Moi, c'est un téléphone qui fait un SMS et qui appelle, c'est suffisant. Et je savais que le jour où j'allais avoir un smartphone, j'allais passer trop de temps dessus.
3: Et ce jour est arrivé.
1: Et maintenant, je passe mon temps à jouer sur mon téléphone, au lieu de faire d'autres choses. Mais du coup, maintenant, je regarde des vidéos de jardinage sur mon téléphone pour pouvoir jardiner chez moi. Mais une fois que j'ai regardé une fois, après, je...
4: En essayant de ne pas avoir de remarques, insulter par les autres jardiniers.
1: Je ne pose pas de questions, je regarde les questions des autres en disant, c'est bon, elles ont déjà été posées. Attention au micro, les gars, parce que sinon, nos auditeurs, ils ne vont pas être contents, ils vont entendre des drôles de bruits. Mais est-ce que vous avez... est-ce que parfois, vous dites... Aujourd'hui, j'aurais pas dû utiliser autant mon téléphone.
3: Non, jamais.
1: Jamais?
2: Pendant les vacances.
1: Ça arrive d'avoir des regrets?
2: Pendant les vacances.
1: Tu te dis, j'aurais pu faire autre chose à la place?
2: Ouais, surtout les grandes vacances.
1: Et comment tu ferais pour éviter ça? Faudrait quoi? Que genre, tes parents te prennent ton téléphone ou...
2: Non, c'est le soir.
1: Il y a un contrôle parental sur ton téléphone?
2: Non.
1: Non, t'as pas de limitation?
2: Non, c'est moi qui me limite.
1: Et t'y arrives?
2: Oui.
1: Ok. Et
4: bravo.
1: Toi, Pépito, t'as un contrôle parental sur ton téléphone?
3: Non.
1: T'as jamais eu?
3: Ma mère, elle a voulu me mettre, mais je lui ai dit non.
1: Et elle a accepté?
3: Ouais, elle a accepté, parce qu'elle m'a dit, si toi, tu restes au smartphone, si on va dire, tu peux te limiter toi tout seul.

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0: bienvenue dans Djibouti. Voilà, on est arrivé, désolé pour le retard. C'est la chaleur, c'est l'émotion. Vous nous aurez compris. Emeric au micro et Christine aussi. Bonjour Christine.
1: Bonjour.
0: Tu vas bien ?
1: Je vais bien, merci, mais c'est vrai qu'il fait un peu trop chaud.
0: Oui, voilà, bon, ben écoute, tu sais, la Belgique, c'est comme ça parfois. Hein. On fait avec. Donc, Djibouti vous emmène très souvent en voyage, beaucoup en musique, parfois pas que en musique. Et puis, on a aussi une collaboration avec les éditions Nevicata et Paul-Éric Mondron, qui n'est pas encore là, mais qui va peut-être arriver, nous met en contact avec l'auteur de livres. Et en l'occurrence, aujourd'hui, on va vous parler de deux pays. Dont Colette Brackmann a écrit sur ces deux pays. Bonjour Colette, elle est aussi parmi nous.
2: Bonjour.
0: Voilà. Et donc, on est très content de vous accueillir, Colette, de vous rencontrer ce soir. Et Christine, alors juste quelques petits mots en introduction. Donc, l'idée donc de ces émissions, c'est d'utiliser les livres de la collection L'âme des peuples, donc qui sont des petits livres d'environ 60 pages sur un pays, avec après trois interviews de personnalités de ce pays. Et donc, on utilise le livre pour faire découvrir la culture de cet endroit-là.
1: Il y a
0: justement, la sonnette.
1: Je reprends, oui, mais effectivement, tu as raison, Émeric. Avec cette collaboration, ça nous permet de voyager à travers le monde. Bonjour Colette Brackmann, bienvenue. Nous sommes ravis de vous avoir ici parmi nous.
0: De faire
1: votre rencontre à travers vos livres et aussi à travers votre présence ici. Et personnellement, je suis particulièrement intéressée par ces sujets parce que, étant bruxelloise, je dis souvent aussi que j'ai toujours l'impression de pouvoir voyager en étant à Bruxelles parce qu'il y a tellement de nationalités, etc. On dit bien que Bruxelles, c'est la deuxième ville la plus cosmopolite au monde après Dubaï, dont nous avons énormément de nationalités. Moi-même, italienne, danoise, née à Uccle, comme je vous ai dit au départ. Je dis souvent à moi-même, dans mes pensées, etc., j'ai l'impression de pouvoir voyager à travers le monde juste en étant à Bruxelles. Et donc, je m'intéresse beaucoup à la question de la diaspora. J'ai, par exemple, des connaissances et des amis du Congo, du Rwanda moins. Je connais quelqu'un du Rwanda au Danemark, par contre. Mais ma question aussi se pose souvent, est-ce que je peux, combien puis-je en fait voyager à travers les rencontres humaines que je rencontre ici à Bruxelles? Est-ce que finalement ma vision du monde sera, combien elle sera juste finalement à travers les relations humaines ou les rencontres que je fais ici à Bruxelles? Et j'ai l'impression aussi, j'ai lu vos livres et j'ai effectivement aussi l'impression de pouvoir voyager à travers vos livres et j'ai hâte aussi de voyager en vous rencontrant ici présente dans notre studio. Ça c'est pour moi ma motivation première, pourquoi je suis ici. Je tiens aussi juste à nommer une phrase qui m'a particulièrement touchée dans votre livre du Rwanda. Sur Rwanda, vous dites sur la première page, jusqu'à aujourd'hui dans les rues de Kigali, je croise des gens qui semblent venus de mon village bruxellois. Est-ce que moi, bruxelloise, Christine, dans mon petit village bruxellois, est-ce que moi aussi je peux voyager au Rwanda et au Congo juste en restant ici ou pas? Donc ça c'est une question que je me pose souvent, voilà.
0: Excellent. Alors juste un petit mot par rapport à Colette. On est en train de l'introduire. Il y a aussi Paul-Éric qui vient d'arriver, qui va prendre le micro avec une bonnette verte, si ça lui convient évidemment. Et on espère bientôt pouvoir entendre ta voix, Paul-Éric. Donc Paul-Éric est le directeur des éditions Nevicata et notamment de la collection L'âme des peuples. Alors, je continue. Donc, on a déjà fait plusieurs pays. Vous trouverez ça sur le site djiboutique.be. Des pays donc traités dans L'âme des peuples. Il y a l'Afghanistan notamment dont on a parlé. Il y a la Belgique. Il y a la Crète récemment. Et on a aussi fait le Bhoutan. Et aujourd'hui, on en fait deux d'un coup. Ça, c'est quand même fort. Merci,
1: ouais.
0: Colette. Merci Colette.
1: Deux grands d'un coup.
0: Deux grands d'un coup. Alors, est-ce qu'on va y arriver ?
1: Oui, exactement.
0: On ne sait pas, on verra bien après. Mais en tout cas, bon, voilà. C'est vrai qu'en plus, bon, dans le cas de ces pays-ci, bon, la Belgique, évidemment, il y avait un lien, mais dans le cas du Congo et du Rwanda, ben, y a un lien avec nous, hein, Colette, vous ne cessez de le rappeler, notamment dans un article que vous avez fait publier le 30 avril 2024, intitulé « Le génocide est, entre parenthèses, aussi une histoire belge ». Donc le lien avec la Belgique, il est là. Et donc évidemment, bon, on va pas trop entrer dans les détails, mais évidemment un génocide au Rwanda, en tout cas, qui a encore des répercussions actuelles dans ce qui se passe en ce moment au Congo. Et dans ces régions-là, on parle de déplacement de population, régions en guerre avec des groupes armés, etc. Donc, on ne va pas vraiment faire un débat aujourd'hui, on va plutôt transmettre quelques informations et essayer de donner aux auditeurs de la radio ben, l'envie de s'intéresser à ces pays, à ces thématiques via les livres. Est-ce que alors notre gentil collaborateur, Paul-Éric, qui est arrivé, est-ce que tu es prêt à parler, Paul-Éric ?
2: Oui, c'est le micro est branché ?
1: Oui.
0: Le micro est branché.
2: Eh bien, c'est parfait.
0: Voilà, voilà. Rapproche-toi le plus possible, je dirais, du micro. Oui, voilà, voilà.
2: Voilà, voilà.
0: Voilà, voilà. Bon, écoute, on t'entend. Bien. Voilà. Donc, Paul-Éric, c'est vrai que Radio Panique est une radio d'éducation permanente. Donc, on travaille en équipe, on essaie d'intégrer les gens qui collaborent. Et aujourd'hui, on s'est dit, bon, on va demander une petite tâche à Paul-Éric. Il a répondu OK. Donc, voilà, si tu es OK, Paul-Éric, ben, dis-nous un petit peu ce que tu sais de Colette Brackmann et... Ce que Colette représente pour toi, cette collection, les livres, tout ça.
2: Eh bien, bonjour tout le monde d'abord.
1: Bonjour.
2: Ravi d'être de nouveau ici pour présenter un nouveau livre de la collection L'âme des peuples. Alors, deux nouveaux livres. Alors donc, Colette, nous sommes rencontrés au moment de ce projet éditorial en fait, hein, pas auparavant, mais évidemment, je connaissais le nom de Colette, sa signature, évidemment, comme beaucoup de gens depuis très longtemps, dans les pages du Soir. Grande plume, grande journaliste et grande correspondante à l'étranger pour l'Afrique des Grands Lacs, disons. C'est vraiment votre région de professionnel et puis de cœur, je pense également, vous nous le direz. J'ai rencontré Colette à l'occasion de ce projet que nous avions eu dans la collection de l'âme des peuples. Comme la collection et nous, notre maison d'édition est basée ici à Bruxelles, eh bien, très rapidement, on s'est dit qu'on aimerait avoir un pays d'Afrique, en l'occurrence le Congo, dans la collection. Et donc, on a contacté Colette avec Richard Verly, qui est le directeur de la collection. Et votre première réaction a été de nous dire « Ah, j'aimerais beaucoup faire le Rwanda d'abord ». Et on a demandé pourquoi, évidemment, parce que évidemment le Rwanda était au moins aussi intéressant, mais le Congo, c'est l'immense pays qui a un lien encore plus particulier, plus intime, je dirais encore, avec la Belgique. Eh bien, tout simplement parce que l'année de parution que nous avons envisagée correspondait aux 20 ans du génocide rwandais et que vous y teniez beaucoup. C'est quelque chose qui vous touchait particulièrement. Et donc, bien évidemment, nous avons accepté avec le plus grand plaisir.
0: Donc le Rwanda a été fait, le livre Rwanda a été fait avant
2: exactement.
0: Congo. Ok. Alors, peut-être juste pour compléter un petit peu de votre parcours, on comprend, Colette, merci Paul-Éric, que vous avez interviewé des grandes personnalités politiques comme Feu le Président Habyarimana, comme Paul Kagame pour le Rwanda. Au Congo, vous avez écrit un livre sur Mobutu. Il y a d'autres noms comme ça que vous pourriez citer pour le Congo éventuellement
3: Bah, j'ai connu un peu tout le monde. J'ai connu Mobutu, j'ai connu le père Kabila, j'ai connu le fils, je connais le président actuel. Mais ça sont les grandes personnalités, mais je connais aussi un nombre incalculable, Dieu merci, de Congolais, de gens que j'aime beaucoup et avec qui je m'entends bien. Quoi. Voilà.
0: Ok. Alors écoutez, on est aussi une émission musicale, on vous a choisi une sélection de musique qui, je l'espère, à tous les deux vous évoqueront peut-être des choses ou vous plairont. Et donc en fait, on a pratiquement que des musiques assez récentes, voilà, pour changer, hein, des fois dans des boutiques qu'on aime bien aller dans l'histoire et tout ça, les archives, les vieux trucs. Mais aujourd'hui, c'est assez récent et on va commencer avec quelque chose qui est assez fort, je dois le dire quand même. Je préviens aussi les auditeurs. Ça s'appelle Micro Méga le Verbivore, une chanson qui s'intitule Autorité Orale. Bon, ça envoie. Hein, c'est... Et puis bon, ben après ça, on demandera à Colette de faire un petit peu le point sur la situation actuelle, le conflit actuellement en cours dans cette région. C'est bon ? Allons-y alors.
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1: Voilà, sur 10 boutiques, Radio Panique à l'écoute de Micro Méga, le Verbivore, la chanson Autorité Orale. On accueille donc Christine et moi-même, Colette et Paul-Éric. Donc voilà, l'idée c'était de commencer sur les actus récentes. Est-ce que Colette pourrait nous expliquer ce qui se passe en ce moment dans cette région?
2: Mais justement, pour le moment, je crois que si je devais définir les conflits qui agitent cette région depuis 30 ans, je dirais que c'est presque une guerre gigogne. Vous avez un aspect, et puis il y en a un autre en dessous, et puis encore un autre. Et plus on enlève les couches, plus on montre les motifs. Alors, pour le moment, la première urgence, au-delà de la guerre de la politique et des richesses minières dont on parle si souvent, à mon sens, la première urgence, elle est sanitaire, c'est l'épidémie d'Ebola, qui est extrêmement grave parce que les gens n'ont pas accès au centre de santé, et les gens bougent, et en bougeant, ils transmettent l'épidémie. Et donc, le nombre de morts est déjà élevé, mais surtout, il y a à peu près 900, on a trouvé 900 patients qui étaient porteurs du virus, avec une certitude, c'est un virus contre lequel il n'y a pas de médicament. Donc, s'il y a 900 personnes contaminées, vous avez 900 morts, mais chacun transmet lors des contacts physiques, on se touche, on va aux enterrements, etc. Et donc, c'est comme une bombe qui se propage. Donc, pour moi, ça, c'est la première urgence. Mais c'est aussi une cause une des conséquences de la guerre, parce que les équipes médicales sont débordées par les camps de déplacés, les millions de gens qui sont déplacés, par les groupes armés qui évoluent, par le recours à des armes sophistiquées ou pas sophistiqués, justement, que tout le monde croit pouvoir employer, comme les drones qui frappent à des centaines de kilomètres, mais qui tombent au milieu d'un village, d'un camp militaire, qui tue une humanitaire française. Et donc, pour comprendre, il y a beaucoup de couches, si vous voulez, de compréhension. Et à mon avis, si on veut essayer de retracer l'histoire, il faut retourner 30 années en arrière, au moment de la fin du génocide au Rwanda, les années 90, 1994, où des centaines de milliers de réfugiés, on a cité le chiffre d'1,5 million, 2 millions de réfugiés rwandais, arrivent dans ce qui était encore le Zaïre de Mobutu, s'installent dans cette région frontalière, prennent des territoires, s'installent, des camps de réfugiés, sont nourris par l'aide internationale, et puis finalement, un an après, moi je me rappellerai toujours une interview avec le général Kagame, qui avait mis fin au génocide au Rwanda, 1 million de morts, tout un peuple déplacé, ballotté, aussi beaucoup des milliers de réfugiés, et Kagame dit, si la communauté internationale ne fait rien pour régler cette question de réfugiés qui nous menacent, nous allons le faire moi-même. On va le faire nous-mêmes. Et j'avoue que j'étais sceptique. Je dis, mais votre pays sort d'un génocide, 1 million de morts, tout est à reconstruire. Le Rwanda est dévasté et vous allez porter la guerre au Congo. Et il l'a fait. 2 ans après, la guerre a éclaté à la frontière. Et cette guerre-là n'est toujours pas terminée aujourd'hui. Voilà. Et alors, les enjeux sont divers, on les connaît. On aime beaucoup de mettre l'accent sur les enjeux économiques, évidemment. Les richesses du Congo, tout le monde sait que c'est le mythe des richesses du Congo qui sont exploitées par les Belges, par les étrangers, maintenant par le Rwanda. On parle beaucoup de l'Ouganda. L'Ouganda exploite aussi. Voilà, c'est évidemment une convoitise. Aussi l'attrait des terres, le Rwanda, le Burundi, surtout le Rwanda, sont des pays petits, exigus, surpeuplés, avec évidemment un appétit pour agrandir le territoire, vers grignoter un morceau vers le pays voisin. Donc il y a l'aspect démographique qui joue aussi, l'aspect sécuritaire, l'aspect démographique, l'aspect économique, l'aspect aussi d'un peu du chantage international, où le Rwanda dit à la communauté internationale, lorsque nous avons vécu le génocide qui a fait 1 million de morts en 3 mois, qui est intervenu? La réponse, elle est simple, c'est personne. Et la Belgique se tait dans toutes les langues, parce que la Belgique, elle a retiré ses troupes, elle n'a rien fait, et les Français ont plutôt soutenu les génocidaires. Et donc, devant ce malaise de la communauté internationale, ça fait parfois penser un peu à l'hésitation en Israël, on ne bouge pas, on laisse faire et on propose des médiations qui n'aboutissent pas parce que l'enjeu est complexe et les différents centres d'intérêt sont très impliqués les uns dans les autres.
0: Mmh, mmh, mmh. Avons-nous finalement appris de l'histoire oui, ben nous voyons encore des situations qui se répètent finalement, hein, des situations difficiles comme telles.
1: Mais c'est vrai qu'il y a... on y reviendra peut-être à l'analogie que vous venez de faire avec ce qui se passe à Gaza. Mais voilà un petit peu le résumé de voilà ce que vous venez de nous expliquer. Donc vous avez travaillé sur ces conflits, vous avez pratiquement couvert tout ça. Il y a la question évidemment du danger. Hein. Bon, vous parlez dans une interview, je citerai les sources tout à l'heure, mais vous disiez que finalement, à force de critiquer Mobutu, il vous avait interdit de séjour au Congo. Et comme Christine le disait, la situation se répète. Il semble que ça arrive aussi maintenant pour le Rwanda, certains journalistes qui se permettent de critiquer. Est-ce que ils vont pas se faire un peu expulser aussi? On sait qu'à Bruxelles, il y a une conférence qui était censée donner dans au sein du ministère des Affaires étrangères. Je donnerai le nom tout à l'heure, mais qui a été annulée pour ne pas déplaire à Kagame. Donc, ce que vous dites, voilà, il y a des intérêts derrière et que parfois, ça bouge pas, quoi.
2: La Belgique est un peu mal prise dans cette région parce que, à la fois, elle veut toujours, elle essaie en tout cas d'apporter des solutions, mais en même temps, on lui rappelle parfois lourdement qu'elle est à la cause du problème aussi. Elle est un peu à l'origine du problème parce que la Belgique a très longtemps. Retournons vraiment longtemps en arrière. Retournons à la mort de Patrice Lumumba. Mmh. Retournons aux années 60, qui a porté un certain Mobutu jusqu'au pouvoir, où il est resté de 64 jusque 94. C'est tout de même avec les encouragements de la Belgique, avec des relations dans de si, on s'aime, on ne s'aime plus, on se dispute, mais quand même, on reste ensemble. Donc la Belgique a une responsabilité, on en parle jusqu'aujourd'hui, dans la fin du régime Lumumba, la mort tragique du Premier ministre qui avait été élu, donc une démocratie dévoyée, et cette responsabilité a duré jusque maintenant. La même chose au Rwanda, où la Belgique a soutenu ce qu'elle appelait la majorité numérique, c'est-à-dire la population Hutu, mais contre la minorité qui était des Tutsis, qui sont devenus des réfugiés, et puis qui un jour ont fait la guerre pour essayer de rentrer chez eux, ce qui a débouché sur le génocide de 1994. Donc la Belgique est toujours quelque part mêlé à ces conflits, avec un mélange de bonne volonté, plus ou moins, et de mauvaise conscience. Et c'est très facile aussi d'accuser la Belgique, parce que c'est le maillon faible, si vous voulez, de la communauté internationale. On n'ose pas trop s'en prendre à la France, aux États-Unis, voilà. Mais la Belgique, c'est un pays petit, et c'est un peu facile de taper sur le clou, et souvent, on s'en prive pas, c'est le bouc émissaire. Et c'est le cas aujourd'hui avec le Rwanda, où le président Kagame a rompu les relations avec la Belgique dans le gouvernement actuel pour quelque chose qui n'était pas si grave que ça, mais avec la Belgique, on peut se permettre de rompre. Il n'aurait pas agi comme ça, à mon avis, avec les Américains ou avec les Français. Mais avec la Belgique, on peut toujours le faire, on finira bien par se réconcilier, voilà.
0: C'est un peu, Mais donc pour vous, est-ce que la Belgique fait toujours partie de la solution aussi? Avec cette lourde responsabilité historique, est-ce qu'elle fait la Belgique, est-ce qu'elle est encore elle devrait encore être présente dans les solutions
2: elle pourrait la Belgique pourrait être elle pourrait être partie de la solution à condition de ne pas répéter les erreurs du passé. Et pour moi, une des grandes erreurs du passé, en tout cas en ce qui concerne le Zaïre et la République démocratique du Congo, c'est de fermer les yeux sur des abus, sur la corruption. La Belgique s'est parfois montrée stricte quand c'était Joseph Kabila, le père Kabila. À certains moments, la Belgique, et c'est à juste titre, on a publié des enquêtes, les journaux ont fait beaucoup sur la corruption, les dérives du régime, et on avait raison. Et on avait raison avec Mobutu aussi. Mais quand on a commencé à dénoncer Mobutu, on avait tout de même soutenu pendant 30 ans en fermant les yeux sur la gabegie. Et parfois, je crains qu'à l'égard du régime actuel, d'accord, M. Tshisekedi a vécu en Belgique, c'est un ami la Belgique, quand il vient en Belgique, il dit la Belgique c'est mon deuxième Congo, et quand il va au Congo, il dit le Congo c'est ma deuxième Belgique. Ok. Donc on est en très bon terme avec lui, mais ça ne doit pas nous inciter à fermer les yeux sur des abus, sur des actes de corruption, le favoritisme à l'égard de sa famille, parce que ça, un jour, ça va retomber évidemment sur les Congolais, mais ça va retomber dessus aussi, où on va nous accuser de complaisance. Et c'est la même chose, on a vu la même chose avec le Rwanda. Le Rwanda était le meilleur ami de la Belgique jusqu'en 1990. Habyarimana était reçu à Bruxelles et tout, alors qu'on savait très bien que son entourage était composé de radicaux et de gens qui prévoyaient peut-être déjà à l'époque le massacre des Tutsis. Et on a fermé les yeux beaucoup trop longtemps. Quand on les a ouverts, quand on a commencé à critiquer, il était trop tard. La machine rwandaise, la machine à tuer était déjà prête. Et on a vu ce qui s'est passé, la mort des casques bleus belges, l'exode, etc. Et donc la Belgique doit rester lucide et garder une, disons, une lucidité constante, quel que soit le régime, ce qui n'est pas facile à faire.
1: Une question, Colette. Donc, un peu après le génocide, donc, il y a eu ce jugement ici à Bruxelles, hein, au palais de justice, des personnes qui avaient participé au génocide. 3 personnes, 2 femmes et un homme, je ne me souviens plus des noms, hein, mais ça a été quelque chose d'assez monumental. Bon, le palais de justice l'est, mais le procès lui-même avait fait beaucoup de bruit quand même. Mais moi, à l'époque, je suivais un petit peu ça, et c'est vrai que j'avais lu des voix qui disaient ben, c'est quand même qui mettaient un petit peu en doute toute cette espèce de processus entre guillemets, qui disaient mais vu que la Belgique a été tellement impliquée là-bas, elle n'est pas neutre, comment est-ce qu'elle peut organiser un procès de ces gens-là? Je ne sais pas c'est quoi votre position par rapport à cette histoire.
2: C'est une des qualités de la Belgique. Je pense que la justice est indépendante en Belgique et que donc sur la magistrature on n'a pas de... En principe, on n'a pas de moyens de pression. Et donc, si les juges ont estimé qu'ils pouvaient traduire en justice, accepter des plaintes, traduire en justice des personnes qui étaient réfugiées chez nous et dont on avait les preuves, moi je me souviens d'avoir suivi les enquêtes du juge Van der Merch sur le terrain, qu'on pouvait recueillir des preuves d'actes délictueux, de préparation de crimes, de participation à des crimes contre l'humanité. C'était aussi, cette justice-là avait un effet important pour la Belgique parce qu'on nommait les choses, on nommait les crimes. C'était important pour les victimes parce qu'on pouvait nommer la douleur, le mal qui leur avait été fait. Et ça avait aussi un aspect pédagogique, c'est de dire, vous n'êtes pas à l'abri d'un exercice de justice parce que c'est un crime contre l'humanité, c'est éternel, que ça va vous poursuivre tout le temps, ce ne sera jamais oublié, jamais biffé. Donc ça, c'est vraiment important. Moi, j'ai trouvé que ça avait un aspect psychologique et pédagogique extrêmement important pour nous, pour les Belges. Ça nous a obligés à réfléchir, et aussi pour le peuple rwandais, parce qu'on a étalé toutes les pièces du dossier et on en a discuté le plus sereinement possible dans l'enceinte du palais de justice.
1: Je crois qu'ils avaient évoqué le principe de compétence universelle, voilà, à l'époque. Hein,
2: Je trouve ça très je trouve que c'était un précédent, c'est très important. Et d'ailleurs, je reviens à ce que je disais tout à l'heure, il se trouve des ONG, des activistes qui réclament ce principe de compétence universelle aussi pour d'autres situations, comme ce qui se passe au Moyen-Orient, à Gaza par exemple. Voilà. Donc la Belgique a avancé sur ce plan-là. Il faut rendre hommage à ceux comme le juge Van der Merch et d'autres qui se sont battus pour que ça se fasse.
1: Ok, on va faire une petite transition musicale avec un morceau qui s'intitule Kakine la Belle. Est-ce que tu voudrais dire quelque chose là-dessus,
0: Christine? Oui, ben c'est bien sûr moi qui l'ai choisi. Non, mais oui, de Damso, local belge congolais qui est en tournée en ce moment. Je vais le voir à Paris ce week-end. Il a joué il a fait deux concerts à Bruxelles la semaine dernière, il me semble, ou c'est 2 semaines. Bon, en tout cas, c'est un congolais belge qui a quitté le Congo à 5 ans et qui en fait en tant qu'artiste et en tant que diaspora, il est vraiment capable maintenant, avec son profil international et son profil en tant qu'artiste est reconnu, surtout dans le monde francophone, à en fait revenir vers sa terre natale et à redonner en fait ce qu'il aurait voulu donner en tant que Congolais avant, mais qu'il ne pouvait pas en tant que réfugié, donc ou en tant qu'immigré surtout. Mais donc maintenant, il est en position, en posture de pouvoir redonner à sa terre natale. Et donc, à travers sa musique, je trouve qu'on voyage et on voit aussi sa prise de position en tant que Belge, mais aussi en tant que Congolais et Bruxellois. Trois choses très différentes et intéressantes. 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

0: Damso sur Radio Panique, on est à l'écoute donc de cet artiste et on parle avec Colette Brackmann. Paul-Éric Mondron est aussi parmi nous, mais on parle avec Colette Brackmann du Congo et du Rwanda à travers les deux livres qui ont été publiés aux éditions Nevikata. Et je te repasse la parole,
1: oui,
0: Christine.
1: Oui, merci beaucoup. On a beaucoup parlé, vous avez beaucoup nommé finalement le rôle de la Belgique avant et après, maintenant, dans le futur. Et on se pose beaucoup de questions aussi par rapport à... quelle est la prise de position que la Belgique peut encore prendre avec cette lourde responsabilité concernant le Rwanda et le Congo. Mais je me demande surtout aussi, vous êtes belge et journaliste, vous avez énormément vous avez fait beaucoup de voyages, beaucoup de recherches, mais est-ce que vis-à-vis au Congo et le Rwanda, je réfère aux deux livres que vous avez écrits, est-ce que votre nationalité en tant que belge vous a permis finalement de mieux rentrer et de découvrir ces pays et le peuple, ou est-ce que ça a été une porte d'entrée par exemple au Congo, ou est-ce que c'était plutôt une porte fermée?
2: Ah non, c'était plutôt une porte ouverte.
1: Ah oui.
2: Oui, oui, parce que une chose par exemple qui me frappe, c'est que vous pouvez aller n'importe où dans le monde, vous tombez sur un Congolais, belge et congolais, on rigole des mêmes blagues. Mmh. On doit même pas terminer la blague, il a déjà compris ce qu'on voulait dire et vice versa quoi. On se fait un clin d'œil, on a compris. Oui, la vis comica est la même et ça fonctionne. Mmh. Et ça, je trouve vraiment, c'est génial quand on le voit dans tous les qu'on est si sensible aux artistes que vous avez cités. Mmh. C'est parce qu'ils sont une partie de nous. Même aussi, ouais. et vice-versa, quoi. Et ça, je trouve que ça, c'est assez magique, et même si on critique les erreurs de la colonisation, les mauvais jugements politiques, on a tout de même laissé quelque chose dans la culture, et eux, ils nous ont apporté immensément aussi, quoi. Et on n'a pas fini, et je voudrais dire qu'il y a une ressource au Congo qui n'est pas exploitée, qui est encore là, à disposition vierge, c'est la littérature. Mmh. Parce qu'il n'y a pas de raison que dans ce pays, il y ait des peintres fantastiques, des peintres, des sculpteurs, des danseurs, des musiciens, et qu'il n'y a pas de littéraire. Il y en a, mais simplement, ils n'ont, je dis, Paul-Éric est ici, mais il n'y a pas encore assez d'éditeurs qui s'intéressent à la nouvelle littérature congolaise, à leur donner une chance. Et si on le fait, waouh, c'est un gisement qui va s'ouvrir.
0: S'il te plaît, Paul-Éric.
3: Oui, oui, oui, oui. Il y a beaucoup de bons écrivains belges qui écrivent beaucoup sur le Congo aussi. Comme Lieve Joris et David Van Reybrouck, etc. etc. Mais effectivement, il y aurait de la place pour davantage d'écrivains congolais publiés en Europe, en Belgique, en France.
2: Et qui ont besoin d'un coup de pouce, quoi. On leur fait confiance, on les aide un peu à démarrer, et puis voilà, quoi.
1: Donc pour vous, il devrait y avoir, excusez-moi Paul-Éric, donc pour vous, il devrait y avoir plus d'échanges entre les deux pays, malgré l'histoire lourde coloniale.
2: Tout le monde est demandeur. Mmh. En tout cas, là-bas, les gens sont très... Ils restent toujours demandeurs à l'égard de la Belgique. Il y a comme un solde qui n'est jamais liquidé. C'est qu'ils demandent plus d'attention de notre part. Et voilà. Alors, la communauté française de Belgique fait beaucoup. Le Centre Wallonie-Bruxelles déploie beaucoup d'efforts. Mais il faudrait que ce soit presque systématique.
3: Oui, voilà. C'est vrai. Et quand on voit, par exemple, les éditeurs français, le nombre d'auteurs africains de l'ancienne France-Afrique, comme on disait, dans toute l'Afrique de l'Ouest et tous les pays francophones d'Afrique de l'Ouest, eh bien, il y en a beaucoup qui sont publiés en France, énormément, et qui ont beaucoup de succès. Et donc, pourquoi pas faire la même chose chez nous, il y aurait certainement un effort à faire.
2: Oui, moi je constate que maintenant, les éditeurs français, et non des moindres comme Jean-Claude Lattès et tout ça, ils prospectent au Congo ex-belge, ils prospectent, ils donnent un prix des jeunes auteurs, et c'est un ami, Pascal Borotto, qui a 23 ans, de Bukavu, qui a gagné le prix des jeunes auteurs de RFI, et publié chez Jean-Claude Lattès, et on voit bien que les éditeurs français ont compris qu'il y avait là un potentiel. Alors là, nous, la Belgique qui est au premier rang et de la connaissance et de la sympathie, il y a un champ d'investigation et ce serait intéressant, quoi.
3: Voilà, absolument. Alors là, on peut probablement dire que la relative absence de la Belgique ou la discrétion de la Belgique à ce niveau-là, c'est peut-être à mettre en comparaison avec la France et le rayonnement culturel de la France et l'importance que la France attache à la littérature et tout ça qui est sans égal.
2: Et les moyens
3: qu'ils y accordent, effectivement.
1: Est-ce que la Belgique est trop petite, finalement? Et en plus, on est partagé en trois communautés linguistiques.
3: Non, c'est vrai que le monde de l'édition belge ou le monde littéraire belge francophone, c'est pas énormément de monde. C'est 40% de la Belgique. donc c'est un tout petit marché et que, oui. évidemment, il faut toujours se tourner vers la France.
0: Alors, quand on parle donc des artistes, hein, dans le livre sur le Congo, Colette, vous interviewez un certain Barly Barouti, donc qui est en fait un illustrateur qui a illustré en collaboration avec Thierry Belfroy, un journaliste du monde de la RTBF, hein, je pense, de cette sphère-là. Ils ont publié un livre chez Glénat qui s'intitule Chaos debout à Kinshasa. Donc lui, il explique dans l'interview qu'au début, il était plutôt musicien, mais que bon, ses parents étaient contre ça et tout, et qu'il a dû se battre. Même, je crois que quand il voulait faire des peintures, ses parents ou son oncle les prenaient et les détruisaient, hein, parce qu'ils se disaient non, mais tu n'auras pas d'avenir avec ça. Mais justement, vous êtes en train de dire que voilà, il y a du potentiel au Congo, au niveau de la littérature, au niveau des arts et tout ça. Et donc, alors le livre, juste, je dis un tout petit mot, parce que je trouve quand même intéressant ce genre de projet parallèle, entre guillemets, enfin, c'est plus les éditions Nelicata, c'est Glénat, voilà, mais c'est quand même de la grosse production et édition. Alors bon, il remet un peu le contexte de l'époque de Mobutu, de l'idée que Mobutu voulait faire rayonner l'identité africaine avant tout, mais congolaise surtout dans le monde, et notamment en Afrique, en organisant un grand match de boxe entre les deux champions de boxe américains. Alors bon, il y a des trucs un peu rigolos, comme quoi, en fait, finalement, il se trouve que la population était obligée de venir dans le stade regarder le match, parce qu'à la télé, c'était réservé pour les Américains. Mais il y a quand même des trucs un peu... voilà, de nos jours, il y a toujours ce lien avec l'Amérique. Hein, ils sont toujours présents dans la région.
1: Sacré Américain.
0: Hein, oui, voilà, c'est ça. Et donc... Alors, dans le livre sur le Congo aussi, vous insistez, donc, dans le livre Congo, dans la collection L'âme des peuples, vous insistez, Colette, sur le fait que Mobutu, il a essayé de forger cette identité congolaise, et finalement, ça a marché, d'une certaine façon, même si le Congo est très grand, et qu'il y a beaucoup d'ethnies différentes, il a réussi à créer quelque chose qui perdure. Et dans une autre interview, je citerai la référence, mais c'est la même que tout à l'heure. Il dit que voilà, Tshisekedi fait un petit peu la même chose, mais avec beaucoup moins de moyens, vous dites. Donc, mais en même temps, voilà, il y a toujours cette identité congolaise qui est présente, malgré. Et même quand on écoute de temps en temps, j'écoute personnellement l'émission Congo Nabisso ici sur Radio Panique, hein, mais de temps en temps, des intervenants mentionnent cette question de l'ethnie qui continue à être quelque chose qui crée des différences et qui n'est pas toujours facile à gérer au Congo. Donc. Qu'est-ce que...
2: Mais je crois que ce sentiment national existe presque depuis le discours de Lumumba, depuis la campagne électorale de Lumumba à la veille de l'indépendance.

0: défense nationale. Ça s'est retourné contre lui parce que le jour où les Zaïrois du temps de Mobutu en ont eu assez du dictateur qui avait fait son temps, il y a eu une espèce de conscience nationale majoritaire pour dire son temps est passé et maintenant il doit partir. Donc l'opposition aussi était nationale depuis le Kivu jusqu'aux rives de l'Atlantique. Il était temps que Mobutu s'en aille quand il a quitté Kinshasa. Il n'y a pas eu un geste pour le retenir. Voilà, c'est fini. Donc, mais ils avaient cette conscience.
1: Et après... Depuis Lubumba, je suis bien content d'ailleurs que vous le citiez, parce qu'évidemment, l'idée ici n'est pas de faire l'éloge de Mobutu.
0: Mais non, mais c'est Lubumba qui a été l'initiateur. Et ce fameux discours dont les Belges ont été furieux, ça a provoqué la brouille, etc. Mais c'était un discours qui était destiné au peuple congolais le premier jour de son indépendance. Il a dit ce qu'il fallait dire. Après, il a dit, nous avons connu les sacrifices, les humiliations, c'était leur vérité. Il était normal que lui, s'adressant à son peuple, dise ces choses-là. Il y avait des choses positives, mais ça, les Belges n'ont pas voulu les entendre. Et la crise a commencé. Et on en parle encore toujours, si vous voyez l'actualité. Même jusqu'à aujourd'hui, le fantôme de Lumumba ne s'est pas éloigné. Mmh. Il est toujours dans l'esprit, le cœur des gens. Et ça fait partie aussi de l'identité des Congolais et de leur relation avec la Belgique. Voilà. Et le régime actuel, les gens savent ça autour de Tshisekedi. N'oubliez pas que le père du président actuel, Étienne Tshisekedi, a été le ministre de la Justice de Mobutu. Et donc un des premiers à construire ce pays, le Zaïre de Mobutu, c'était le père du président actuel. Donc il y a quand même une continuité et tout. Et quand on dit que Tshisekedi veut reconquérir le Kivu et tout ça, mais évidemment, il sait très bien qu'il est le dépositaire de cette conscience nationale. Et c'est la grande peur de certains, c'est qu'il abandonne le Kivu. Mais moi, je ne crois pas qu'il le fera. Parce que même s'il y a des intérêts matériels, ce serait plus facile de laisser tomber, etc. Non, il est poussé par sa base et il est poussé aussi par la mémoire familiale, qui est une mémoire, la mémoire d'un pays unitaire. Il veut le reconstituer tel quel. Et sur ce plan-là, on peut critiquer beaucoup, mais sur ce plan-là, je pense qu'il faut lui donner raison.
1: Alors, on a encore d'autres petites transitions musicales, sauf si tu voulais rajouter quelque chose, Christine.
2: Mais je trouve intéressant cette conscience nationale. Est-ce que par rapport à d'autres pays où vous avez été en tant que journaliste, est-ce que cette conscience nationale, vous avez vu cette même construction autre part, comme, enfin, la construction de cette conscience congolaise, finalement, est-ce que c'est une construction à part ou est-ce que c'est une construction qui se fait dans différents pays où vous avez été en tant que journaliste ?
0: Mais au Congo, elle me semble plus forte parce que si vous regardez d'autres pays d'Afrique, ils éclatent. Le Soudan a éclaté. Il y a des dissensions. Le nord du Mozambique est en rupture. L'Ouganda, maintenant, c'est avec Museveni. L'Ouganda a été déchiré. Maintenant, il est réunifié, mais ça reste fragile. Je trouve que le sentiment national du Congo est plus solide que la moyenne, mais il est plus attaqué aussi. Il est plus convoité. Enfin, les efforts ne cessent jamais et je crois que la grande erreur du président Kagame au Rwanda, c'est d'avoir sous-estimé ce sentiment national congolais. Il a cru que le régime était faible, que les gens étaient corrompus et que ça allait être une promenade de santé, que son armée était meilleure et plus performante. Ce qui est vrai, il a sous-estimé l'armée congolaise, mais il n'a pas mesuré la conscience nationale. Et quand on va au Kivu, les gens vous parlent et puis discrètement, quand même, ils restent liés à Kinshasa. Je vous donne un exemple. Cette année-ci, l'Est du Congo est occupé. Les examens d'État que les jeunes doivent faire pour terminer leur cycle secondaire, si l'examen d'État n'est pas validé par Kinshasa, aux yeux des étudiants, des parents, de tout le monde, ce diplôme n'a pas de valeur. Et donc, dans ce pays occupé, géré par un pays voisin, par des rebelles et tout ça, les examens d'État se sont débrouillés, ils ont été validés à Kinshasa. Parce que ça, c'est la validation qui compte.
1: Et vous nous dites ça à l'heure du CEB, hein, Colette. On est à l'heure du CEB.
2: C'est à point. La débrouillardise congolaise, j'ai envie de dire. Et finalement, parce que c'est comme ça que j'ai commencé aussi, dans l'introduction, je parlais de la diaspora, parce que je m'intéresse beaucoup aux diasporas qui sont ici en Belgique, surtout à Bruxelles. Est-ce que vous...

0: J'imagine que vous avez des connaissances congolaises aussi ici,
1: beaucoup.
0: Est-ce que vous trouvez que cette conscience nationale, elle est intacte dans la communauté diasporique ici à Bruxelles ou en Belgique, en tout cas?
1: Oui, elle est intacte, même si je trouve que les Congolais sont incroyables. Nous, francophones, on a mis des années, chacun d'entre nous, pour apprendre le néerlandais. Et les Congolais arrivent ici, et 6 mois plus tard, leurs enfants sont à l'école, dans des écoles flamandes, ils parlent le néerlandais. Ça n'est pas un problème. J'ai appris le tchiluba, le swahili, le flamand, je m'excuse, mais pour eux, ça n'est pas un problème. Il faut quelques mois. Et ils apprennent. Et donc, ils restent congolais et en même temps, parfaitement intégrés dans notre milieu belgo-belge. Et ils font même des blagues sur nous et nous sur eux. Enfin, voilà quoi.
2: Ok, alors on a une transition musicale. Donc, dans Djibouti, l'émission que vous êtes en train d'écouter, on a déjà évidemment abordé le Congo à travers des courants musicaux. La rumba, par exemple, dont on parle aussi dans le livre de Colette, hein, et ses allers-retours entre l'Afrique et l'Amérique latine, Cuba notamment. Il y a une émission qui parle de ça. On a aussi fait une émission, un focus sur Kinshasa. D'ailleurs, ici, le titre du livre de Colette, c'est Congo, sous-titre Kinshasa, aller-retour. Ça m'a parlé, évidemment, puisqu'on a fait une émission sur Kinshasa à travers le témoignage de Marc-Henri Weinberg, qui a donc réalisé le film I Am Chance, qui est passé il n'y a pas très très longtemps sur les enfants qui vivent dans les rues à Kinshasa. Et on avait interviewé un groupe de musique aussi à cette occasion-là. Et donc, Marc-Henri Weinberg a produit en fait un artiste qui s'appelle Bebson de la Rue, qu'on écoute à l'instant.

0: Voilà, Radio Panique 105.4 FM à l'écoute de Bebson de la rue Mabibé, une chanson produite par Marc-Henri Weinberg et Winebros Productions, si je ne me trompe pas. Alors, donc on vous parle ici de deux livres qui sont sortis. On a parlé un peu plus du Congo pour le moment, mais donc on parle aussi du Rwanda. Donc un livre sorti au Rwanda, La Revanche des Mille Collines, aux éditions Nevikata, la collection L'âme des peuples. Un petit livre qui explique donc l'histoire du Rwanda en peu de pages, en une soixantaine de pages, avec, comme je l'ai dit au début, en général trois interviews. Ici c'est une exception, il n'y en a que deux. C'est normal,
1: ça passe de temps en temps pour les auteurs d'exception.
0: Tout à fait. D'accord. Mais, et donc, on a compris tout à l'heure au début de l'émission que c'était le premier livre qui, pour ceux qui ne nous écoutaient pas à ce moment-là, mais donc c'est le premier livre qui a été publié, et c'était vraiment un souhait donc de Colette de parler de cette histoire, enfin du Rwanda. Et donc, on va pas évidemment reprendre tout. Enfin, au niveau historique, c'est assez dense. Évidemment, on parle entre 800 000 et 1 million de morts dans le génocide. Et en fait, donc tout à l'heure, on parlait du conflit actuel, hein, puisque donc depuis un moment, vous nous avez un peu réexpliqué. Moi, je vous ai dit tout à l'heure, je disais, est-ce que c'est vraiment un conflit entre États ? Je n'avais pas l'impression que c'était vraiment aussi clair que ça, qu'on est dans un conflit entre États. Est-ce que c'est aussi clair que ça, le conflit actuel ?
2: Oui, je crois que c'est quand même un conflit entre États. On met souvent l'accent en simplifiant, en disant le Rwanda cherche à se procurer des ressources minières, des ressources naturelles au Congo. À mon avis, c'est plus compliqué que ça. Je crois que le président Kagame, qui a vécu en exil en Ouganda, qui est revenu au Rwanda, ne comprend pas bien ce sentiment national congolais. Il se dit, ce pays voisin est immense, les liens entre les provinces sont parfois faibles, l'État est faible aussi parce qu'il y a beaucoup de corruption, et donc il s'est mis il a deux objectifs: assurer la sécurité du Rwanda, ce qu'on comprend très bien, que jamais les gens qui ont pratiqué le génocide ne reviennent, ne représentent un danger pour sa population, ça c'est un objectif tout à fait compréhensible. Et un deuxième, c'est de dire, au fond, les ressources du Congo sont immenses, on ne les mesure pas tout à fait, et elles vont contribuer au relèvement économique du Rwanda. Et ça c'est fait, il a largement pillé l'est du Congo, orienté vers son pays le flux du colombo-tantalite, de l'or, le coltan, tous les minerais qui sont raffinés à Kigali, et qui se mêle à une petite production locale rwandaise. Il ne faut pas dire que le Rwanda n'a rien. Ce sont les mêmes filons. Les filons sont sans frontières. Quoi. Le filon du Colombo-Tantalite, il passe au Rwanda aussi. Donc il y en a un peu au Rwanda, mais proportionnellement, c'est le pâté d'alouette. Hein. C'est un petit peu d'un côté et un gros morceau de l'autre. Mais il a largement puisé dans les ressources du Congo pour assurer un développement du Rwanda, qui est aujourd'hui unanimement mis en valeur, louer, enfin, tout ça c'est très bien, avec deux questions. Il a fait ça avec quelles ressources ? En grande partie c'est l'aide internationale, mais c'est aussi le pillage du Congo. Et deuxième question, ce développement magnifique, spectaculaire, est-il durable ? Est-il fondé sur une vraie réconciliation entre les Rwandais eux-mêmes, sur un dépassement des rancunes, des chagrins, du désespoir, de tout ce qui est les conséquences du génocide. Et je reviens à Israël. Je me dis, les gens, je me rappellerai toute ma vie, en 1995, un an après le génocide, Ephraim Zuroff, qui était le conservateur du mémorial du génocide à Tel Aviv, a été invité à Kigali. Et il a dit, j'ai deux informations à vous donner. La première nouvelle, elle est bonne. C'est qu'on est avec vous, on va vous aider, on va vous donner des outils psychologiques, matériels, pour surmonter le traumatisme. Ça, c'est la bonne nouvelle. Et la mauvaise nouvelle, il dit, c'est que le traumatisme, vous le vivez aujourd'hui, mais vous allez le transmettre à vos enfants et à vos petits-enfants. Et vous n'allez pas en sortir en une ou deux générations, ça va hanter votre politique et votre mentalité pendant des générations. Et là, quand j'en parle, j'ai encore un frisson parce que l'assistance était muette. Les gens n'imaginaient pas qu'ils allaient encore porter ce traumatisme si longtemps. On le leur a dit, et je pense que c'est vrai. Et on en voit les exemples, on le voit en Israël et on le voit au Rwanda aussi. Voilà. 30 ans, c'est beaucoup 30 ans, et en même temps, ce n'est rien. Quand on après un génocide, ce n'est rien. Voilà. Je crois que...
0: Est-ce que tu voulais réagir?
1: Oui, par rapport au Rwanda, mais je suis née en 92, mais le génocide en 94, l'air de rien, durant ma vie de femme de 33 ans maintenant, bientôt 34, finalement, le génocide rwandais que je n'ai pas vécu, mais je l'ai entendu... toute ma vie, j'en ai entendu parler toute ma vie, donc finalement ça ne m'a pas impacté directement, mais ça m'a impacté dans le sens dans ma conscience du monde, oui. Finalement, et encore maintenant avec ce qui se passe, encore une fois, en tant que de ma position d'une femme blanche européenne, tout ce qui se passe, ça m'impacte, même si ça ne me touche pas directement dans le sens collatéral, j'ai envie de dire, mais ça m'impacte finalement tout ce qui se passe et l'histoire du rwandaise et du Rwanda, ça j'en ai entendu parler toute ma vie et j'ai 33 ans et finalement ceux de ma génération, il y en a qui sont orphelins dû à ce génocide. Dans ce sens-là, quand j'ai lu votre livre, parfois je devais le mettre de côté parce que ça me touchait particulièrement. Il faut pas sous-estimer en fait ces traumatismes finalement qui se sont transmis de génération en génération. Donc j'ai envie d'employer le mot catastrophique en fait.
2: Et je crois aussi que ça fait partie de l'histoire de la Belgique, parce que moi je rencontre des jeunes comme vous, qui n'ont pas connu, qui sont nés après, mais qui, quelque part, les parents en ont parlé, ils ont vu ça dans la presse, et ils ont voulu savoir plus, et ils ont découvert la monstruosité des choses, et ils se sentent touchés par ça, alors qu'ils n'étaient pas nés au moment des faits. Oui. Et donc, en Belgique aussi, il y a une transmission, et on ne doit pas le sous-estimer.
1: Non, et même, je suis contente qu'on soit impacté. Heureusement que je sois, personnellement, que je sois triste de lire ce genre de choses et que je m'en rappelle d'en avoir entendu parler. Heureusement qu'on a encore ce côté humain et heureusement qu'on y tient, etc. Donc sinon, certaines choses ne bougeront pas. Ça, c'est ma prise personnelle. Mais heureusement, je suis contente d'être touchée. Parce qu'il faut de l'humanité, il faut de l'empathie, je trouve.
2: C'est la transmission de l'humanité, quoi, des sentiments humains.
1: Oui, voilà. Et je dis souvent que la planète, elle est ronde. on oublie souvent, hein, mais les frontières nationales sont pas toujours très naturelles, hein, finalement. Donc, pour moi, tout d'abord, la planète, elle est ronde avant que les pays soient géométriques.
2: Très bien.
0: Alors, je reviens un petit peu, moi, avec donc des sources, puisque j'ai parlé tout à l'heure d'un article que j'avais lu où on interviewait Colette Braeckmann. Donc, c'est Jean-François Dupaquier, Africa Arabia. Hein, c'était une interview de juin 2024. C'était au moment où vous sortiez votre livre Mes cahiers noirs. Hein. Donc, voilà, il y a ça. Alors, j'ai parlé aussi d'un article, en fait, qui a été publié dans le journal Le Monde, et c'est quand même assez récent. Hein. Et pour aller un petit peu dans le sens de ce que vous disiez avant, évidemment, Kagame, le président... qui se présente comme quelqu'un qui veut promouvoir le développement du Rwanda, mais en profitant un petit peu des ressources du voisin, et donc questionner un petit peu cette démarche, comme vous le faites, Colette. Alors, donc, dans le journal Le Monde, ils disent, je l'ai dit tout à l'heure, mais donc là, j'essaie d'être un peu plus précis dans la source. Donc, je parlais d'une conférence de Philippe Reijens, un politologue, hein, donc, qui a été, en fait, qui devait faire, qui devait avoir lieu donc au Palais d'Egmont, et qui est apparemment un détracteur du régime de Kagame, qu'il présente comme le plus grand criminel de guerre en fonction, je cite. Hein. Et d'ailleurs, il est persona non grata au Rwanda depuis 1995, hein, puisqu'on disait tout à l'heure que vous aviez été mise hors du Congo, lui, maintenant, il a été mis hors du Rwanda. Et donc voilà, en fait, le gouvernement belge et le ministre actuel, ministre des Affaires étrangères, dont j'oublie le nom, mais vous allez sûrement m'aider, Prévost a dit il faut qu'on annule cette conférence parce que ça nuit aux efforts que déploie le gouvernement belge pour, je cite, enfin c'est cité ici avec des guillemets, améliorer les relations avec Kigali. Bon, on en a déjà parlé tout à l'heure des relations avec Kigali. Donc voilà, c'était juste pour citer ce passage du journal Le Monde qui décrit ce qui s'est passé en septembre 2025. Hein, c'est pas si longtemps en fait.
2: Mais le professeur Hentjens n'est quand même pas n'importe quel historien, n'importe quel scientifique. C'est un monsieur très, très compétent, c'est un savant, mais c'est tout de même lui qui a contribué à rédiger la constitution du Rwanda dans les années 90, qui actait dans la constitution la différence entre les Hutus et les Tutsis, la question ethnique. Il a écrit cette constitution qui a mené au génocide. Et depuis le premier jour, il a estimé que la lutte du FPR, du Front Patriotique Rwandais, le combat des réfugiés qui se trouvaient en Ouganda, au Congo, et tout ça, leur combat pour rentrer chez eux, pour retrouver leur pays, pour récupérer leur droit à vivre dans leur pays, que ce combat-là n'était pas légal, n'était pas légitime. Il n'était pas légitime. Et d'accord. Il a tout fait
0: depuis
2: 1990 pour décrédibiliser la légitimité du Front Patriotique Rwandais. Et lorsque le président Kagame, c'est pas lui, mais lorsque ses soldats ont pris le pouvoir alors qu'il y avait 1 million de morts, que le génocide avait eu lieu, M. Hentjens n'a jamais cessé un seul jour de délégitimer le pouvoir en place à Kigali. Pourquoi ? Parce que M. Hentjens pense que la majorité numérique d'une population égale la majorité démocratique. Et ça, moi, je ne souscris pas à cette idée. C'est pas parce que les Hutus sont les plus nombreux qu'un régime Hutu est nécessairement plus démocratique. Voilà. Pour moi, la démocratie, c'est le mélange et c'est le partage du pouvoir et c'est le dialogue. Mais c'est pas la majorité ethnique qui est synonyme de démocratie, ni au Rwanda, ni en Belgique.
0: Ok, voilà, écoutez, un grand merci Colette. Donc on parle un petit peu plus du Rwanda maintenant et du livre, de ce qui se trouve dans des thématiques de ce petit livre, Rwanda, la revanche des 1000 collines, le sous-titre quand même, qui m'a assez interpellé, je dois dire, on en reparlera peut-être, la revanche des 1000 collines. Alors, on a aussi un titre musical, on a écouté beaucoup de Congolais, on va écouter un Rwandais qui a trouvé des échos positifs à ce qu'il faisait en France. On aurait pu écouter quelqu'un d'autre. Hein. Christine a dit, on va écouter Stromae.
1: Stromae, bah oui, mais oui.
0: Mais bon, voilà. J'ai dit à Christine, oui, mais Stromae, c'est trop commercial. Oh. Et puis, c'est un Belge, et puis nous, les Belges, on n'est pas si chauvins.
2: Ah, Stromae, quand même.
0: Ouais. Donc, on va écouter Gaël Faye, finalement. Et alors, je fais une petite dédicace quand même à notre ami Adrien Jovenot, les Belges du bout du monde, qui passe de temps en temps Gaël Faye, et qui l'a reçu même, je crois. Oui. Et donc, voilà, c'est assez sympa, ces choses-là.
2: Très bien.
0: Ça commence doucement, mais c'est une chanson qui s'appelle Petit Pays.
2: Ah, c'est beau.

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1: 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Alors voilà, Radio Panique, je dis juste un petit message au passage avec un fond sonore Gaël Faye, donc du Rwanda. Donc on a prévu un moment pour que les auditeurs puissent aussi participer à cette émission en profitant de la venue de Colette Brackmann. Donc voilà, c'est le moment des auditeurs. S'il y en a qui veulent poser une question, pour autant que les conditions techniques soient bonnes et soient avec nous, eh bien on vous accueille avec plaisir. Donc c'est le numéro 02 732 0450. N'hésitez pas à nous appeler, on vous passera en antenne et comme ça vous pourrez poser une question à Colette, voire à Paul Éric aussi. Si il y a des questions pour Paul Éric, on les accueille aussi. Voilà. 02 732 0450.
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0: Radio Panique, voilà, c'était Petit Pays de Gaël Faye. Alors, on a un auditeur en ligne qui s'appelle Julien et qui nous a téléphoné. Julien, est-ce que tu nous entends?
1: Oui, parfaitement, merci beaucoup, Émeric.
0: Avec plaisir, Julien, bienvenue parmi nous. Si tu peux juste te présenter brièvement avant de faire une question pour Colette, on t'accueille avec plaisir, voilà. En tout cas.
1: Julien, auditeur de Radio Panique, je suis loin d'être un spécialiste du Congo, mais justement, je vous remercie pour cette émission hyper intéressante. J'ai loupé le début, alors. Peut-être que vous avez évoqué cette question en début d'émission, mais en fait, je me demandais s'il y avait une nouvelle génération d'opposants au régime de Tshisekedi, parce que de l'extérieur, on entend encore toujours parler de Kabila, mais qui, je veux dire, incarne l'ancienne génération avec son cortège aussi et son héritage, son cortège de problèmes et d'héritage. Mais est-ce qu'il y a des jeunes personnalités congolaises qui se dessinent dans l'opposition au régime de Tshisekedi et qui peut-être ont une autre position dans le cadre du conflit actuel avec le Rwanda? Voilà, c'est ma question à Colette Brackmann. Je vous remercie.
0: Un grand merci à toi, Julien.
2: Merci. Mais moi, j'ai l'impression que pour le moment, on est encore dans le chaud de l'action. Ouais. Je crois que pour le moment, on est encore dans le show de l'action des affrontements militaires, des prises de territoire, etc. Et donc, la température n'a pas encore baissé. Mais je pense que les peuples de ces pays se connaissent. Quand on va sur la frontière du Rwanda, du Kivu, le trafic frontalier était intense. C'est un boulevard, quoi. Les gens se mélangent, ils se connaissent. Mais que pour l'instant, la tension n'a pas baissé. Et il y a, à cause de ce mouvement rebelle qui occupe une grande partie du Kivu, il y a une hostilité de la population qui déteint sur le Rwanda en général, qui est vécu comme un pays agresseur. Et donc, il faudra que la température baisse pour que les gens retrouvent le rythme d'avant, qui est un rythme de peuples qui se connaissent, qui vivaient les uns chez les autres, les flux transfrontaliers étaient énormes entre le Burundi, le Rwanda et le Congo, les échanges culturels aussi. Mais il faudra un peu faire baisser la température, mais pour l'instant, on n'y est pas. Et que le président Kagame, si j'ose dire, il est là, il est au pouvoir depuis 30 ans, mais il devient un peu l'homme d'une autre génération. Et même, tu sais, qu'il dit, il n'est pas jeune non plus, ce sont des gens d'une autre génération. Je crois que les jeunes se rendent peut-être compte de l'inanité de ces guerres, de la nécessité d'en sortir. Mais pour l'instant, on est encore sur la lancée, et quand même, on dira en Belgique, juste le Congo, moi je pense, doit retrouver ses frontières, retrouver son intégrité territoriale, et le Rwanda a le droit de vivre en sécurité, c'est-à-dire que tous les gens qui ont commis le génocide, qui vivent au Congo, qui vivent en Belgique et qui croient qu'ils pourraient retourner et recommencer ce qu'ils ont fait en 1994, qu'ils oublient parce que ça ne sera plus jamais possible. Et ça, il faut le dire aussi à ceux qui sont en Belgique et qui rêvent et qui insufflent des idées tout à fait dangereuses. Voilà. Et il faut le dire au Congo aussi, le génocide ne recommencera pas avec des forces que vous allez entraîner au Congo, ça n'est pas acceptable. Et ça, c'est peut-être un message que la Belgique devrait faire passer pour être fidèle à ce qu'elle appelle sa vocation de construire la paix et la réconciliation.
0: Donc juste pour revenir un petit peu, excuse-moi collègue, mais je reviens donc par rapport à Julien, qui en fait est toujours en ligne, parce que bon, mais il y a eu un petit truc technique. Mais donc la question de Julien portait par rapport à, est-ce qu'il y a une nouvelle opposition à Tshisekedi, donc c'était pas vraiment une question avec le Rwanda, j'ai l'impression, plutôt une question au sein du Congo. Est-ce qu'il y a une opposition à Tshisekedi qui s'est créée, une véritable opposition, si j'ai compris, si j'ai bien compris. Mais Julien, tu es en ligne, tu peux.
2: Je crois qu'il y en a une. Moi, je crois qu'il y en a une, mais qu'elle est moins vocale que l'opposition à Kabila. Quand Joseph Kabila restait au pouvoir, il voulait faire un mandat supplémentaire et tout ça. Il y avait une large opposition à cette idée de troisième mandat. On en voulait pas. Dans le cas de Tshisekedi, c'est différent parce que il peut compter sur la fidélité des Kassaïens, de son ethnie d'origine, de la diaspora, mais surtout des gens du Kassaï qui sont nombreux, actifs, et qui soutiennent très fortement l'idée d'une prolongation de Tshisekedi au pouvoir, ce qui ne fait pas l'unanimité et donc c'est dangereux. Et donc je crois qu'on va assister à des mouvements d'opposition à cette tentation de rester au pouvoir, mais qu'on n'en est pas encore tout à fait là pour le moment, parce que pour le moment, ben, l'urgence elle est militaire, l'urgence elle est de gagner la guerre, de terminer la guerre. Terminer la guerre et alors on verra ce qu'on fait. Et à ce moment-là, on pourrait voir des jeunes lever la tête et dire « Bon, maintenant la guerre est finie, est-ce qu'on s'engage dans une nouvelle dictature à la Mobutu ou bien on accepte l'alternance et le changement de régime ?» La question est ouverte.
1: Ouais, parfait, merci beaucoup. Merci beaucoup.
0: Merci à toi, Julien. Donc voilà, on continue d'être disponible pour d'autres interventions éventuellement. On est avec... Excusez-moi pour ces petits sons, mais donc je rappelle le numéro de téléphone de Radio Panique, le 02 732 04 50. Si d'autres personnes veulent poser une question à Colette Braeckmann ou à Paul-Éric Mondron qui est parmi nous, eh bien ils sont les bienvenus. 02 732 04 50. On a encore un petit peu de temps ici sur Radio Panique. 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Donc voilà, sur ces thématiques, n'hésitez pas encore à nous appeler. Donc au 02 732 04 50. Je rebondis maintenant pendant que peut-être quelqu'un se prépare à nous appeler sur ce que Colette avait suggéré en début d'émission. Colette trouverait intéressant que quelqu'un fasse peut-être un livre sur le Burundi, qui est un pays qui se trouve pas très loin, donc dont on parle moins. C'est ça, Colette, que tu m'avais partagé en...
2: Je trouve qu'il manque un peu dans la série, quoi. Paul-Éric le sait bien.
3: Oui, on en a déjà discuté, et on a même évoqué l'Ouganda, à un moment donné.
2: C'est aussi important.
3: Voilà, oui. Qui est aussi très important, parce que ça a quand même été
2: la... La matrice.
3: Voilà, et puis c'est très lié à toute l'histoire récente du Rwanda, ouais, bien évidemment. Et puis, il s'y passe beaucoup de choses maintenant, et Vous revenez d'ailleurs de l'Ouganda, je crois. Vous avez été il y a quelques semaines.
2: Je suis allée en voyage en Ouganda en février dernier. Et avant ça, je devais faire des conférences. Donc j'ai potassé assez bien toute l'histoire de l'Ouganda. Et j'ai fait une conférence presque tous les jours sur le pays. Et vu les gens et tout ça. Et puis j'ai retrouvé des amis là-bas. Donc c'est un pays qui m'est cher et qui m'inspire, quoi.
3: Et vous avez parlé également d'un personnage assez étonnant, qui est une grande personnalité ougandaise et qui a un lien avec les États-Unis.
2: Ah, ben oui, évidemment, c'est le père du maire de New York, Mamdani. Ça vous dit quelque chose, Mamdani, maire de New York. Son père est un grand écrivain ougandais qui était là au moment de l'indépendance, qui est d'origine indienne. C'est une famille indienne qui a fait souche en Ouganda et qui a toujours vécu en Ouganda. Son père est professeur d'université et c'est un des plus grands écrivains et penseurs de l'Ouganda contemporain. Quand j'étais là, j'ai voulu acheter son dernier livre. Il était sold out et tout le monde l'avait acheté. C'était le livre qu'il fallait lire, et il est le père de Zoran Mamdani, élu maire de New York. Donc les gens des Grands Lacs ont du potentiel, ils migrent dans le monde et ils ont des destins intéressants.
0: Ça, je crois que ça doit faire plaisir à Christine. Ça rejoint un petit peu ce que tu disais tout à l'heure, je trouve, non ?
4: Oui, depuis tout à l'heure, j'ai envie de vous poser une question plus générale. En tant que journaliste, j'aimerais bien savoir, mais finalement, comment voyager ? Comment le mieux voyager ? Vous avez beaucoup voyagé et vous avez été à la recherche d'informations aussi pour nous les donner, nous, ici, à la maison, j'ai envie de dire, chez nous, au chaud ou au froid, comme on veut. Mais comment finalement, comment est-ce qu'on peut voyager dans un pays pour le mieux le connaître ? Comment est-ce que vous avez connu finalement le Congo ou le Rwanda, comment est-ce que vous avez su que vous le connaissez et que vous allez... quelles sont finalement les portes d'entrée étranger qui veut connaître le pays, le peuple, etc. Parce que le Congo, c'est énorme aussi. Et le Rwanda, c'est compliqué, enfin, c'est lourd comme histoire. Comment est-ce que... Voilà, est-ce que vous avez des conseils pour moi, si je veux?
2: Pour moi, les conseils, c'est simple. Je crois que avant de partir, il faut se plonger dans ce qu'est le pays. Donc, il faut lire. Moi, j'aime bien de lire tout ce que je trouve, quoi. Tout ce qui parle du pays, tout ça, les romans, les études, les monographies, enfin, tout. Mmh. Donc se nourrir de ça, et puis après, au moment de, et puis aussi avoir connaître des gens ici, mmh, qui sont des relais, qui disent ah mais ça t'intéresse, tu vas y aller. Moi j'ai de la famille là-bas, j'ai mon cousin, d'avoir des adresses et des points de chute. Et puis une fois qu'on est dans l'avion, on a lu beaucoup et on oublie tout ce qu'on a lu, parce que ce qui compte, c'est ce qu'on voit, ce sont les gens avec qui on parle, oui, et tout ce qu'on vous a mis dans, tout ce que vous avez lu qui est quelque part dans un coin de la tête. Bon ben le tiroir est fermé. Il faut d'abord, maintenant il faut ouvrir les yeux, ouvrir le cœur, ouvrir les yeux, parler avec les gens, ceux qu'on connaît, dont on a l'adresse. Et puis la merveille du voyage, ce sont ceux qu'on découvre, qu'on ne connaissait pas avant de partir, qu'on découvre, avec qui on crée des liens, et puis et qui vous aident à voilà, et c'est de laisser de la place à la surprise. Et c'est pour ça que j'en ai fait quelques-uns quand même, mais j'aime pas trop moi les voyages organisés, mmh, où tout est prévu. Vous avez dit une heure pour parler avec un tel et deux heures pour faire telle expédition, et après il faut remonter dans le bus. Moi je préfère voyager seul et improviser, et puis voilà.
4: Oui.
2: Ou voyager avec un, aussi voyager seul avec un bon roman. Mmh. Par exemple, aller au Rwanda et au Burundi avec Jacques Aranda, le livre de Gaël Faye dans la poche. Pour moi, ça, c'est le bonheur absolu. Mmh. Voilà.
4: Se laissant emporter par les gens qu'on rencontre. Et c'est assez surprenant parce que vous avez quand même une carrière impressionnante. Vous avez rencontré des personnalités importantes dans l'histoire. Et donc, mais on ressent que vous êtes quand même vraiment sur terre, et que vous parlez de la femme ou de l'homme que vous avez rencontré finalement dans la rue, et pas et c'est ça qui a fait votre voyage, et pas principalement ou pas exclusivement les grandes personnalités que vous avez rencontrées. Finalement, c'est vraiment le peuple que vous nommez souvent. Je trouve ça beau.
2: Moi j'adore, par exemple au Congo, moi j'adore quand il y avait une femme robot qui réglait la circulation à Kinshasa. J'avais un chauffeur, je connaissais bien un chauffeur de taxi, j'étais vraiment habituée avec lui, quoi. Et je dis, mais enfin pourquoi devant cette femme robot qui barre la circulation, vous arrêtez pile alors que devant un policier vous essayez de passer? Et il me répond, mais madame, le robot n'est pas corrompu, on doit s'arrêter tout de suite. J'ai adoré ça, parce que pour moi ça dit beaucoup sur le pays.
0: Ouais. Ok. Alors, en fait, on arrive plus ou moins à la fin de l'émission. On n'est pas pressé non plus, hein, mais si vous voulez rajouter un mot, Paul Éric, Colette, en tout cas, sentez-vous à votre aise de le faire.
3: Voilà, moi, je rajouterais peut-être. Jusque lorsqu'on a commencé à travailler ensemble sur ces deux projets de livres, et comme je vous disais, on a commencé à la demande de Colette par le Rwanda. Une première édition de ce livre était sous-titrée « 1000 collines, 1000 douleurs ». Et j'ai été très touché en fait par votre texte sur le Rwanda. Et j'aurais peut-être aimé juste que vous nous rappeliez en deux mots comment ça s'est passé au tout début. Je crois que vous étiez en Afrique du Sud pour les funérailles d'un grand chef zoulou, peut-être, juste avant le début du Rwanda et du génocide rwandais, que vous êtes assez rapidement arrivé.
2: Non, j'étais en Afrique du Sud pour les élections, les premières élections démocratiques en Afrique du Sud. C'est un événement considérable. Donc Mandela était candidat aux élections. On se demandait si chez les Zoulous, il n'allait pas élire Buthelezi, qui était son rival. Donc il y avait toute une lutte pacifique, mais enfin pour le pouvoir. On se demandait si les Zoulous allaient accepter la victoire de Mandela. Enfin bref, il y avait tout ça. Il y avait aussi ce bonheur immense du peuple sud-africain de se libérer, de voter librement et de voter pour Mandela, qui était le héros absolu de cette élection. Et donc j'étais immergée dans le bonheur de la libération de l'Afrique du Sud. Et en même temps, je voyais les nouvelles du Rwanda, et à un moment donné, je me suis dit, mais je ne peux pas rester ici. Je suis dans le bonheur, je partage le bonheur des Sud-Africains, je peux écrire sur le sujet, mais maintenant il faut partir. Je dois le plus vite possible retourner au Rwanda. Là, il y avait une urgence absolue. Donc je suis rentrée à Bruxelles très vite, et j'ai dit, bon, maintenant, moi, je dois aller au Rwanda, je ne peux pas rester ici. Et du mais enfin, prends des jours de congé, etc. J'ai dit, non, il faut aller. On était en mai 94, et il y avait pour moi une urgence absolue, c'était d'aller au Rwanda et de me jeter dans cette situation pour l'écrire, pour raconter, pour dire il faut laisser des traces. Un génocide, il faut laisser des traces, il faut qu'il y ait des témoins, il faut écrire, il faut voir, avoir une mémoire photographique, ne rien oublier, et ça me paraissait essentiel, quoi. Voilà.
4: Et petite question, en tant que journaliste à nouveau, comment gère-t-on alors la peur? Est-ce que vous aviez des doutes, des peurs de... Enfin, vous semblez quelqu'un qui vraiment va dans l'urgence et qui va absolument documenter ce qui vaut de l'or pour nous aujourd'hui. Mais donc, je me demande, voilà, en tant que journaliste et peut-être surtout en tant qu'humaine, comment est-ce que vous avez géré des émotions que vous avez peut-être ressenties à ce moment-là?
0: Moi, j'ai envie de surenchérir là-dessus, sur la question. Donc, vous y êtes allé à ce moment-là, alors
2: Oui, bien sûr.
0: D'accord.
4: Oui, bien sûr.
2: Oui, au mois de mai, je me suis retrouvée à la frontière de l'Ouganda et j'avais avec Jean-Hélène de RFI et nous avons loué une voiture et on a roulé en voiture depuis la frontière de l'Ouganda jusqu'à Kigali, jusqu'au moment où Kigali est tombé entre les mains du FPR. Mais évidemment, c'était un itinéraire balisé parce que il fallait que la route soit plus ou moins sécurisée. Mais enfin, on est allé. Et alors, je ne vais pas dire de méchanceté, mais nous n'avons pas vu la même chose. Mon collègue français et moi, nous n'avons pas vu la même chose. Lui, il a vu que le FPR était aidé par les Américains, qu'il était soutenu par l'armée ougandaise, et le fait qu'on traversait des villages qui n'étaient que des corps entachés et des villages où tout le monde avait été tué, ça l'a pas vraiment marqué, quoi. Dans ses articles, c'est pas tellement ça que lui expliquait. Alors que moi je ne voyais que ça.
4: Oui.
2: Et que j'avais envie de sortir de la voiture et d'aller plus loin et de m'avancer plus avant, sauf que je ne pouvais pas le faire parce que ça n'était pas sécurisé, qu'il fallait faire attention. Et donc, pour moi, il était urgent de raconter ce que j'avais vu, avec toutes les nuances, etc., mais en direct, toi, de raconter. Et donc, mes sentiments personnels n'avaient à ce moment-là aucune importance. Mmh. J'avais peut-être envie d'être émue et tout ça, mais je mettais ça de côté, du style, tais-toi, tu pleureras après, c'est pas le moment. Voilà. Et j'ai pleuré après. Hein. Après, je suis rentrée en Belgique et je me suis dit, tiens, est-ce que le jour... Enfin, question stupide. Est-ce que le soir a publié mes articles? Est-ce qu'ils ont été publiés? Et qu'est-ce que ça donne dans le journal? Et alors, j'ai relu ce que j'avais écrit. Et là, dans le calme de Bruxelles, j'ai commencé à craquer, à pleurer, parce que là, j'ai trouvé ça horrible. Mais au moment même, non, parce que j'étais prise par l'obligation de l'instant.
4: Oui, incroyable.
0: Merci en tout cas, Paul Éric, d'avoir relancé Colette sur ce point-là, et Christine aussi. Voilà, je voudrais juste alors faire quelques petites annonces pour clôturer l'émission, si vous êtes OK sur cette idée-là. Donc, Colette a aussi participé récemment, Colette Brackmann, donc, à un livre qui s'intitule « Gaza, un génocide colonial ». D'ailleurs, c'est le nom qui est écrit, en gros, sur la pochette. Hein. c'est aux éditions Couleur Livre. Et donc, dans un petit passage, évidemment, qui finalement me rappelle un petit peu les tonalités que vous avez prises pour parler du génocide et de la responsabilité que nous avons et que nous avions finalement au moment où ça s'est passé, c'est un petit peu le même message qui passe ici. Notre responsabilité, elle est engagée dans ce qui s'est passé. Et voilà, c'est ce que vous dites dans ce petit passage sur Gaza, donc, qui s'intitule « Gaza, un génocide colonial », dont on pourrait éventuellement reparler peut-être à l'occasion de ce livre, voilà, on verra. Mais soulignez donc aussi que dans Djibouti, je remercie évidemment Christine pour l'émission d'aujourd'hui, c'était c'est un plaisir de co-animer.
4: Un plaisir aussi.
0: Et il y a aussi évidemment Hubert, Guillaume qui sont pas là aujourd'hui, mais on pense à eux, Joachim aussi, et tous les autres. Et donc, peut-être un mot aussi par rapport à Colette et d'autres liens avec des personnes qui écrivent ou qui réalisent des films. Hein, donc, également dans les auteurs de ce livre sur Gaza, il y a Thierry Michel, donc qui a fait des films, beaucoup de films sur le Congo, qui est aussi quelqu'un d'assez engagé sur le terrain et dont vous avez aussi, sur qui vous avez aussi écrit des articles, je pense, Colette. Voilà. Bien, merci à tous. On va se quitter en musique. Et puis après, vous retrouverez la programmation habituelle de Radio Panique, à savoir, eh bien, le mardi à 20h, bah, c'est moi, Chris Loa, évidemment. Et après, alors aujourd'hui, ce sera pas moi, Chris Loa, bizarrement. Ça, c'est un petit peu bizarre. Ah, si. Il a juste mis un titre un peu accrocheur. Le printemps 2026 est bien avancé. Dernièrement, il a des titres comme ça, un peu, voilà, un peu. Qui vont de pair avec un peu olé olé, mais qui vont quand même avec une certaine actualité. Voilà. Un grand merci en tout cas, Colette Brackmann, et à Paul-Éric Mandron.
3: Merci beaucoup.
2: Merci aussi.
0: On se retrouvera à l'occasion sur ces ondes, Radio Panique 105.4 FM. N'oubliez pas d'écouter nos émissions. Congo Nabisso, c'est le vendredi. Et. On va se quitter avec un autre artiste congolais assez connu, dont Le Soir a publié un article récemment. C'est Fally Ipupa. On écoute Alliance. Bonne soirée à tous et à la prochaine. Abed Achour.

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pense, voir après un week-end caniculaire, vous avez besoin de vous rafraîchir, n'est-ce pas? L'émission d'aujourd'hui a commencé avec Blue, Intervallic Expansion de Trust in Rock, Unseen World, suivi de Alvin Lucier, I'm Sitting in a Room for Voice on Tape. Et nous passons maintenant à Eliane Rodriguez, Cri Petrus 1 et 2, School Map 2007.

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